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0: 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Cette semaine dans notre magazine, nous accueillons le groupe d'entraide mutuelle au pluriel et celui de Godot. Pendant cette interview, nous découvrirons ses activités et ce qui fait sa richesse humaine. Nous tenterons de mieux faire connaître l'association et de passer ensemble un moment agréable. Dans le studio d'Alternative FM, nous sommes avec Rebecca, coordinatrice, Adèle, animatrice, et Quentin, membre du GEM au pluriel et de celui de Godot.
1: Bonjour, je me présente Rebecca, coordinatrice animatrice du GEM chez Godot à Sarcelles et GEM au pluriel à Aubonne. Je travaille au sein des deux GEM du coup depuis 2014. On accueille un public cérébro-lésé au sein de nos deux GEM pour lesquels du coup on propose diverses activités sur place, que ce soit des sorties, des animations, de la couture, de la poterie, des balades, des moments d'échange. Le but et l'objectif en fait, c'est que ces personnes du coup ne se sentent pas isolées suite à un accident de la vie, que ce soit un AVC ou que ce soit un accident de la vie, c'est-à-dire dans le sens traumatisme crânien ou autre. Et il y a une très très bonne ambiance au sein des deux GEM, ça se passe bien, on s'entraide mutuellement et l'objectif c'est que chacun se sente bien au sein des deux GEM.
2: Je suis membre du GEM depuis mai 2019. J'ai découvert le GEM suite à une formation de 6 mois que j'avais fait à l'ADAPT. Ça s'est arrêté parce qu'ils ne pouvaient plus continuer ma prise en charge. Ils m'ont orienté vers le GEM. J'ai découvert le GEM par ce biais-là et j'en suis très content et ça se passe très très bien.
3: Bonjour, moi c'est Adèle, je suis animatrice au GEM au pluriel. Je participe aussi souvent aux activités du GEM chez Godot parce qu'on travaille tous ensemble. J'ai commencé à y travailler en août 2025. C'est assez récent, là on a fait l'année scolaire ensemble et c'était super sympa. Donc j'ai adoré l'accueil et l'année que j'y ai passée. J'organise les activités, je participe à un peu tout ce qui se passe dans le GEM.
0: Comment ça se passe la collaboration ?
1: L'idée de mémoire en tout cas de notre président et de l'ancien animateur du coup Thomas qui était sur place, ils se sont rendus compte qu'il y avait un besoin effectivement dans le 95, mais pas que du côté de Sarcelles. Donc le GEM au pluriel a été créé en 2019 pour toutes les personnes du coup qui étaient plus proches au niveau de Cergy, pour que justement il y ait un maximum de personnes en fait au sein du Val d'Oise qui puissent accéder du coup au GEM, d'où le fait du coup de faire deux structures et non pas qu'une seule à Sarcelles. Bah, effectivement on est en lien régulièrement, on fait différentes activités et sorties ensemble, ça permet aussi d'échanger avec les deux GEM et de pas rester que dans un seul GEM. L'objectif aussi des deux GEM justement c'est d'aller vers l'extérieur, donc on fait aussi énormément de partenariats avec d'autres structures. On est en lien aussi que ce soit avec des structures médico-sociales, d'autres associations, on fait des activités avec d'autres personnes pour justement sortir les personnes du coup du côté un peu trop isolé ou de rester que dans une seule et même structure à faire des activités. Nous l'objectif c'est vraiment d'élargir, de faire connaître les GEM, de voir que effectivement les gens du coup qui ont eu un problème de la vie, que ce soit une cérébro-lésion acquise, puissent venir justement accéder aux deux GEM, que ça soit facile d'accès pour eux, que ce soit à Aubonne ou à Sarcelles, et qu'ils puissent également aller vers l'extérieur et échanger avec les personnes à l'extérieur dans différentes structures.
0: Alors, il y a combien de GEMeurs dans les deux GEM ?
3: Avant, on était à Cergy, maintenant, on s'est déplacé à Aubonne, donc en septembre 2025. Là, on a à peu près 14 personnes qui sont inscrites. Et à Sarcelles, ça va beaucoup plus, parce que ça fait longtemps.
1: Oui, il y en a à peu près 25 actuellement, voire 30 si on compte les bénévoles et les personnes qui viennent ponctuellement au sein du GEM.
0: Le GEM est ouvert chaque jour. Quel est le planning ?
1: Pour les deux GEM, en fait, donc c'est ouvert du lundi au vendredi. Les après-midi, on fait toute la partie, donc du coup, activité. Pour d'autres événements, par exemple, ça peut être des sorties ou d'autres activités en dehors. Parfois, on peut faire des animations le matin ou en journée complète, mais généralement, nos horaires, c'est 14h jusqu'à 17h30 pour les activités l'après-midi, du lundi au vendredi. On fait également quelques soirées et on fait quelques week-ends également.
0: Des soirées dansant, avec DJ ?
2: Oui, ça peut être des soirées à thème, comme karaoké, comme jeux de société. Une fois, quand on était anciennement au GEM de Cergy, on faisait soirée casino. On aime bien les soirées karaoké, souvent c'est sympa.
0: Vous chantez quoi d'habitude ?
2: Bon, un peu de tout, de la variété. La variété française.
3: En fait. Ils chantent bien en plus.
0: Oui. Habituellement, au sein des GEM, le planning se construit collectivement avec les membres.
1: Généralement, on leur demande en fait à l'année. Au début, on fait une réunion. On leur demande du coup qu'est-ce qu'ils souhaitent faire. Et au fur et à mesure, à force que du coup on échange avec les membres au sein du GEM, on se rend compte des besoins qu'ils ont, que ce soit du sport, que ce soit pareil de la couture, de la poterie ou ça peut être même des soins. Peu importe en fait le type d'activité. Du moment que ça leur correspondent et grâce du coup à leurs idées et à celles qu'on a également avec nos collègues, on crée du coup un planning ensemble, dans le sens où c'est nous qui créons le planning entre collègues, mais grâce aux idées de nos membres et grâce également du coup à notre créativité aussi en tant qu'animateur.
3: On a un groupe WhatsApp avec tous nos membres. À chaque fois qu'on a des propositions d'événements, des activités en tête, on fait des sondages et après on les laisse voter. Et puis en fonction de l'intérêt qui est porté aux activités, bah soit on les met en place, soit finalement on annule si on voit que ça n'intéressait pas tant.
0: Au-delà des activités, je suppose que les gémeurs viennent chercher autre chose aussi.
1: Bien sûr, du lien, beaucoup de liens, oui. Beaucoup d'échanges.
3: Voilà, je pense que ouais, tu peux.
2: Oui, c'est surtout beaucoup de liens. C'est assez stimulant de pouvoir aussi nous-mêmes pouvoir remotiver d'autres personnes qui ont eu des accidents de la vie ou à ressortir de chez eux.
0: Pour vous, il y a une grosse différence avant que vous ayez intégré le GEM ? Qu'est-ce qui a changé ?
2: Personnellement, je ne suis pas cérébro-lésée, mais ça m'a apporté beaucoup en termes de lien social, même si je suis quelqu'un, je pense, d'assez social, mais ça m'a beaucoup apporté. J'ai pu créer du lien avec d'autres personnes. C'est très, très enrichissant.
0: Le mot solidarité est au cœur du magazine Les Voix de l'égalité. Dans votre quotidien, comment est-ce que vous pouvez le traduire ?
3: Hier, on a fait un atelier de détente au sein du GEM au pluriel. Chacun avait des capacités différentes. Oui. Donc, il y en a qui n'avaient pas forcément une bonne motricité. Donc, ceux qui en avaient, ils ont pu leur faire des massages. Entre nous, on s'est appliqué des soins du visage. Donc, ça passe par des petits gestes, des attentions comme ça. On va prendre soin des autres. Et en fonction des capacités et des compétences de chacun, ça va tourner. Y a des jours, y en a un qui va être bon dans un domaine, c'est lui qui va proposer son aide et puis la fois d'après, ça sera une autre personne.
1: Exactement.
3: Donc c'est ça, le but, c'est que chacun mette les mains à la pâte et c'est satisfaisant même pour eux de voir que, ok, en ce moment, je suis chez moi, je suis un peu perdue, j'ai pas de projet, mais quand je viens au GEM, je peux participer et proposer des choses.
1: Ils ramènent des croissants, des petites attentions. Il y a toujours une petite attention, exactement. Enfin, en vrai, c'est des sourires, des moments de partage. À chaque fois, tout le monde se demande « Ok, comment tu vas ? Est-ce que ça va aujourd'hui ?» Enfin, il y a toujours ces moments, en fait, et ces liens, en fait, ces quotidiens. Enfin, c'est vraiment par tous les gestes quotidiens. Et du coup, on avance vraiment tous ensemble.
2: Oui, voilà, c'est ça. C'est en fait, chacun apporte sa pierre à l'édifice. Après, bien sûr, on ne peut pas s'entendre avec tout le monde, mais l'essentiel, c'est qu'il y ait un bon groupe et que ça se passe bien.
0: Est-ce qu'il y a beaucoup d'intervenants qui viennent au sein du GEM ?
1: On a quelques intervenants. Après, beaucoup, je ne sais pas, pour moi, ça voudrait dire à peu près 50 personnes.
0: Oui,
1: ça dépend des personnes. Mais en tout cas, on a des intervenants. Poterie, intervenants couture, intervenants méditation, sophrologie. On essaie de faire devenir justement certains intervenants. On voit si ça fonctionne au niveau du groupe. Si on voit que du coup, le groupe est partant pour que l'activité dure un peu plus longtemps, là, du coup, dans ces cas-là, on prolonge sur l'année, que ce soit activité sportive, par exemple. On va à la salle On Air aussi à Saint-Brice avec l'association Eternal Victory, du coup présidé par monsieur Vidal Elbaz, qui du coup aide aussi également beaucoup au niveau du sport adapté pour tous, donc vraiment pour toutes les personnes en situation de handicap. Il y a les machines du coup également qui sont adaptées, donc il fait les mouvements en fait en fonction de la personne, savoir ok, à quel endroit tu as mal, à quel endroit tu n'as pas mal, là du coup on peut t'aider sur ce point là ou autre. Et du coup c'est vraiment c'est de l'entraide mutuelle en fait, même avec les autres structures. C'est ça que je veux dire, c'est que de la solidarité on en a au sein du GEM, que ce soit avec nos membres, avec l'équipe, avec tout le monde, mais aussi avec les gens qui sont à extérieur du GEM, que ce soit le CCS de la ville de Sarcelles, l'association Rêve Encore, tous les intervenants qu'on a au quotidien. C'est vraiment de l'aide quotidienne en fait et permanente qu'on a. Donc c'est vraiment très bénéfique et c'est porteur de sens en fait pour nous en tout cas.
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0: Les voix de l'égalité. Au fil des années, on a remarqué que la lutte contre l'isolement continue chaque jour. Est-ce que de votre côté, est-ce que vous avez senti une amélioration sur la place du handicap psychique et de la santé mentale dans la société ?
1: Alors ouais, je pense que ça, on a tous une vision différente. Moi, personnellement, sur mon point de vue, je trouve que ça a changé, oui. Maintenant, je pense qu'il y a encore pas mal de chemin à faire, c'est-à-dire qu'il y a beaucoup encore d'endroits où c'est pas forcément accessible. On a quand même pas mal de nos membres qui nous disent que ça soit au niveau des bus ou autres, ils ont quand même beaucoup de problèmes au niveau des transports en commun. Donc je pense qu'il y a encore pas mal de mouvements du coup à faire par la suite. Après voilà, l'objectif c'est qu'on fasse comme en Belgique ou dans certains pays où effectivement pour les personnes en situation de handicap, l'accessibilité soit vraiment aux normes pour tout le monde et que du coup il y ait du progrès là-dessus. Après sinon en soi, je trouve que oui, au niveau des GEM, en tout cas de savoir qu'il y a des GEM qui existent, des groupes d'entraide mutuelle, qu'il y en a quand même plus de 656 en France, c'est quand même déjà énorme. Il y a beaucoup de structures qui se mobilisent et au travers de toutes les structures qu'on a rencontrées, je me dis que effectivement, oui, bien sûr qu'il y a énormément de personnes qui cherchent qu'une chose, c'est à aider justement à être dans cette progression justement d'entraide, de solidarité.
2: C'est mon ressenti, mais je pense que depuis le Covid, ça a beaucoup évolué. On a essayé que chacun ne se sente pas seul. Comme vous disiez Rebecca, voilà, c'est vrai qu'il y a beaucoup de GEM qui ont ouvert. Après, peut-être qu'il y en avait avant, mais je n'étais pas au courant. Mais au niveau de l'isolement, je pense qu'il y a quand même du progrès.
0: Et au niveau du fonctionnement du GEM, est-ce que vous rencontrez des difficultés particulier?
1: Moi, je dirais que c'est les aléas comme dans n'importe quelle structure, c'est-à-dire qu'on a par exemple des imprévus, mais comme pour tout le monde en fait dans la vie, on essaie justement de trouver tous des solutions ensemble et c'est ça qui est bien. On reste pas bloqué par exemple sur un problème, on se dit ok, bon bah là il y a un souci, on va le trouver, on va trouver une solution pour justement améliorer les choses. Mais oui, ça peut arriver qu'on rencontre des difficultés, je pense, comme tout à chacun.
3: Après aussi, ce qui est différent dans notre structure, on va dire, c'est que nous, notre seule mission vraiment indispensable et nécessaire, c'est que les gens s'y sentent bien et que l'accueil soit fait correctement. On n'a pas, je sais pas, des soins médicaux à faire, des gens, plein de gens à payer. Enfin, c'est une toute petite association, donc tous les petits problèmes qu'on a, ça reste du quotidien et c'est des choses qui sont pas graves et qu'on a le temps de régler, etc. Nous, tant que les adhérents, les membres, ils peuvent se déplacer, venir et qu'ils se sentent bien, c'est le plus important. Et après, le reste.
1: Exactement.
2: Tout à fait, je dirais pas mieux.
0: Il y a encore des idées reçues, des préjugés aussi sur le handicap. Est-ce que vous faites des rencontres avec des établissements ou des centres culturels, par exemple, pour échanger avec eux ?
2: Si, on fait quand même beaucoup de rencontres. On essaye aussi de se faire connaître. Le GEM au pluriel, ça fait quand même récemment qu'il est ouvert. On a fait du démarchage au niveau des petits artisans à côté. On fait quand même pas mal de rencontres, de sorties. On essaye de se faire connaître. Je trouve que

0: Grâce à ça, il y a de plus en plus d'adhérents qui, ou de familles qui appellent pour leurs enfants.
1: Est-ce que vous auriez un conseil à donner à une personne qui hésiterait encore à rejoindre le GEM ?
0: Bah, à y aller pour rompre l'isolement et créer du lien. Et de pouvoir se sentir, entre guillemets, soi-même.
1: Quand on est au GEM, les masques tombent.
2: Tout est dans la simplicité. Ouais. Même nous, en tant qu'animateurs, coordinatrices, tout, on se prend pas la tête, on est nous-mêmes. On sait que c'est un endroit où on n'est pas forcément jugé. On peut montrer nos mauvais côtés comme nos bons côtés.
3: On fait même des journées inter-GEM avec toutes les GEM du coup qui accueillent un public cérébro-lésé du coup en Île-de-France.
1: La dernière c'était quand GEM.
3: C'était
2: nous il y a deux semaines on est allé avec le
3: GEM Oasis.
2: En fait quand on s'est installé à Aubonne, avant on était localisé à Cergy et comme il y a eu le Covid etc, ça a été compliqué au niveau des locaux et tout, donc le président a souhaité changer et donc a ouvert celui-là à Aubonne. Il y a déjà un GEM à Aubonne, sauf qu'il est principalement pour les personnes qui ont des troubles psy. Et donc nous, quand on s'est installé et qu'on a démarché d'autres structures, tout le monde nous confondait parce qu'ils appelaient pas forcément par le nom GEM au pluriel ou GEM l'Oasis, ils appelaient ça le GEM d'Aubonne. Sauf que maintenant, on est deux GEM à Aubonne. Donc vu qu'on a eu des petits soucis, ce qui fait que je les ai contactés et on s'est rencontrés. Et depuis, on a fait 3-4 rencontres. On est allé au restaurant, on a fait un karaoké, on a fait une fête d'Halloween.
0: Et en parlant de rencontres, Rebecca, tu me dis si je me trompe, il me semble que le 22 octobre, il y a une journée inter-GEM.
3: Exactement, c'est ça. Normalement, il y a une journée inter-GEM aussi, du coup, avec le GEM de Nanterre aussi également, à côté du GEM de Nanterre de mémoire. Donc, ça sera sur Nanterre directement le 22 octobre pour les personnes du coup également qui font partie des GEM cérébro-lésés au sein de l'Île-de-France.
1: Et pendant ces journées, il y a des activités
2: Très nombreux, donc du coup, ça se prévoit à l'avance. Ça fait déjà au moins 3 mois qu'on a choisi le thème.
1: C'est quoi le thème ? Ce sera quoi ?
2: Sur la musique.
1: Okay, donc vous allez chanter, Quentin ?
0: Ben oui, si je suis là, je chanterai.
2: Tous les GEM, on fait des réunions en visio. Ceux qui veulent y participer, ils sont les bienvenus. Et chacun donne son point de vue sur les activités qu'ils ont envie de proposer. Et puis après, y a quelqu'un qui se range, l'organisatrice souvent. Et puis le jour J, souvent il y a un buffet. Soit c'est sur une journée entière, soit c'est sur l'après-midi. Les GEM peuvent ramener des choses. Et le but, c'est que tout le monde participe.
1: Donc c'est sur le thème de la musique, dont je suppose qu'il y aura de la musique, il y aura un concert.
2: Il y aura des petits jeux musicaux, des blind tests,
0: des choses comme ça.
3: Je voulais juste dire, rebondir sur ce que Quentin disait quand il disait foncez, tout à l'heure, allez-y, venez au GEM. Exactement, en fait, libérez vos blocages, libérez vos peurs et dites-vous, on vous accepte tel que vous êtes, soyez vous-même, venez au GEM et ça va bien se passer. Dites-vous qu'il y a plusieurs GEM et que peu importe le type de GEM que vous recherchez, que ça soit un GEM du coup pour des personnes qui soient cérébro-lésées ou un GEM qui soit pour des personnes atteintes du trouble du spectre autistique ou bien même un GEM pour les personnes atteintes de troubles psy. Voilà, dans tous les cas, il y a tellement de GEM, vous trouverez votre bonheur et puis sachez que vous pouvez aller dans un GEM puis dans un autre. Il n'y a pas d'obligation, ne serait-ce que même à rester ou autre, personne n'est forcé.
2: Oui, on a plusieurs membres qui côtoient plusieurs GEM et en fonction du planning, s'il y a des activités ou des choses qui les intéressent plus à droite à gauche, ils tournent. Exactement. Ils font un peu à leur guise.
3: Nous, chacun en fait est libre de faire ce qu'il veut, c'est-à-dire il y a nos activités qu'il veut. S'il y a personne n'est forcé en fait, s'il y a personne qui est obligé de faire quoi que ce soit, c'est vraiment libre choix aux gens de faire ce qu'ils ont envie de faire tout simplement. Donc, et c'est ça le but de la vie aussi.
0: D'ailleurs, en parlant de GEM, j'aimerais si c'est possible passer une dédicace aux GEM de Nanterre et à Laure et à Louise, qui sont les deux intervenantes au GEM.
3: Big up.
1: Et puis, dernière question, est-ce qu'il y a eu des idées innovantes qui ont émergé pendant l'année ?
2: Cette année, on a eu quand même, on va dire, deux projets qu'on n'avait jamais mis en place. Donc le projet musical, on était en partenariat avec d'autres associations. Pendant plusieurs semaines, on a chacun choisi des chansons qui avaient été créées par l'autre collaborateur. On est passé sur scène devant à peu près...
3: J'ai entre 60 et 90 personnes.
2: Voilà.
3: À peu près.
2: Mais bien, pour une première pour la plupart des personnes, donc c'était assez impressionnant et puis c'était vraiment sympa. On a eu beaucoup d'encouragement. Et en deuxième projet innovant, on va dire pour nous en tout cas, c'est qu'on a fait une exposition. Donc pendant plusieurs semaines, pareil, on se voyait, on préparait soit des affiches, des décorations, on faisait des shootings photos.
3: Tout le monde
2: on installait toute la décoration. On a fait une salle immersive sur le thème de la fête. et on a parlé justement de l'accessibilité dans tout ce qui est culturel, social, pour les personnes en situation de handicap. Donc, puis voilà, chacun, il y a eu des témoignages vidéo qui ont été projetés sur les murs, et c'était donc un moyen pour nous de aussi sympathiser avec le voisinage, parce qu'on s'est installé dans une résidence. Et c'est vrai qu'on voyait que les voisins étaient très curieux, ils passaient souvent devant, mais ils osaient pas trop venir nous voir. Donc comme on a choisi la journée de la fête des voisins, on a laissé la porte ouverte et tout le monde pouvait venir visiter notre exposition. Il y a d'autres associations qui sont venues visiter aussi. C'était sympa.
3: Et en idée innovante également, il y avait, je me permets de rebondir là-dessus, tu sais, aussi le projet Proche-aidant qu'on a fait également tous ensemble grâce à l'aide également, donc du coup, et la proposition de Monsieur Berti, donc du coup du CCAS de la ville de Sarcelles, qui a regroupé donc plusieurs structures qu'il connaissait déjà et avec lesquelles du coup on fait différents projets Proche-aidant en fait pour toutes les personnes du coup aidantes au quotidien, pour qu'aussi elles aient des temps de répit et des temps de repos. Donc on aide aussi les personnes du coup Proche-aidantes, de personnes qui sont soit isolées, soit qui sont en situation de handicap ou qui ont une maladie ou autre. Et du coup, ça leur permet aussi d'avoir un temps de répit. On a fait par exemple des soins massages, on a fait par exemple des masques pour le visage. Donc du coup, chacun des membres aussi a participé, chacun des membres a pu du coup masser. On s'est rendu compte qu'il y en avait plusieurs qui avaient des compétences d'ailleurs de masseurs exceptionnelles dans les gommages, tout. Donc ouais, c'est génial. Enfin, vraiment la participation de chacun. Ces beaux projets-là, en fait, c'est quotidien, que des beaux projets.
0: Et donc, pour conclure, si vous voulez rompre votre isolement et pas vous ennuyer, venez au GEM.
1: L'émission touche à sa fin. On vous remercie de nous avoir suivi. On remercie également Rebecca, Adèle et Quentin d'être venus jusqu'au studio d'Alternative FM pour partager avec nous leur expérience et leur témoignage. Bien entendu, ceci n'était qu'une expérience sonore. 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
1: 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Cette semaine, dans notre magazine, nous accueillons le groupe d'entraide mutuelle au pluriel et celui de Godot. Pendant cette interview, nous découvrirons ses activités et ce qui fait sa richesse humaine. Nous tenterons de mieux faire connaître l'association et de passer ensemble un moment agréable. Dans le studio d'Alternative FM, nous sommes avec Rebecca, coordinatrice, Adèle, animatrice, et Quentin, membre du GEM au pluriel et de celui de Godot.
2: Bonjour, je me présente, Rebecca, coordinatrice, animatrice du GEM chez Godot à Sarcelles et GEM au pluriel à Aubonne. Je travaille au sein des deux GEM du coup depuis 2014. On accueille un public cérébro-lésé au sein de nos deux GEM pour lesquels du coup on propose diverses activités sur place, que ce soit des sorties, des animations, de la couture, de la poterie, des balades, des moments d'échange. Le but et l'objectif en fait c'est que ces personnes du coup ne se sentent pas isolées suite à un accident de la vie, que ce soit un AVC ou que ce soit un accident de la vie, c'est-à-dire dans le sens traumatisme crânien ou autre. Et il y a une très très bonne ambiance au sein des deux GEM, ça se passe bien, on s'entraide mutuellement et l'objectif c'est que chacun se sente bien au sein des deux GEM.
3: Je suis membre du GEM depuis mai 2019. J'ai découvert le GEM suite à une formation de 6 mois que j'avais fait à l'ADAPT. Ça s'est arrêté parce qu'ils ne pouvaient plus continuer ma prise en charge. Ils m'ont orienté vers le GEM. J'ai découvert le GEM par ce biais-là et j'en suis très content et ça se passe très très bien.
4: Bonjour, moi c'est Adèle, je suis animatrice au GEM au pluriel. Je participe aussi souvent aux activités du GEM chez Godot parce qu'on travaille tous ensemble. J'ai commencé à y travailler en août 2025. C'est assez récent, là on a fait l'année scolaire ensemble et c'était super sympa. Donc j'ai adoré l'accueil et l'année que j'y ai passée. J'ai organisé les activités, je participe à un peu tout ce qui se passe dans le GEM.
1: Comment ça se passe la collaboration ?
2: L'idée de mémoire en tout cas de notre président et de l'ancien animateur du coup Thomas qui était sur place, ils se sont rendus compte qu'il y avait un besoin effectivement dans le 95 mais pas que du côté de Sarcelles. Donc le GEM au pluriel a été créé en 2019 pour toutes les personnes du coup qui étaient plus proches au niveau de Cergy pour que justement il y ait un maximum de personnes en fait au sein du Val d'Oise qui puissent accéder du coup au GEM, d'où le fait du coup de faire deux structures et non pas qu'une seule à Sarcelles. Bah, effectivement on est en lien régulièrement, on fait différentes activités et sorties ensemble, ça permet aussi d'échanger avec les deux GEM et de pas rester que dans un seul GEM. L'objectif aussi des deux GEM justement c'est d'aller vers l'extérieur, donc on fait aussi énormément de partenariats avec d'autres structures. On est en lien aussi que ce soit avec des structures médico-sociales, d'autres associations, on fait des activités avec d'autres personnes pour justement effectivement sortir les personnes du coup du côté un peu trop isolé ou de rester que dans une seule et même structure à faire des activités. Nous l'objectif c'est vraiment d'élargir, de faire connaître les GEM, de voir que effectivement les gens du coup qui ont eu un problème de la vie, que ça soit une cérébro-lésion acquise, puissent venir justement accéder aux deux GEM, que ça soit facile d'accès pour eux, que ça soit à Aubonne ou à Sarcelles, et qu'ils puissent également aller vers l'extérieur et échanger avec les personnes à l'extérieur dans différentes structures.
1: Alors, il y a combien de GEMeurs dans les deux GEM?
4: Avant, on était à Cergy, maintenant, on s'est déplacé à Aubonne, donc en septembre 2025. Là, on a à peu près 14 personnes qui sont inscrites. Et à Sarcelles, ça va beaucoup plus, parce que ça fait longtemps.
2: Ouais, il y en a à peu près 25 actuellement, voire 30 si on compte les bénévoles et les personnes qui viennent ponctuellement au sein du GEM.
1: Le GEM est ouvert chaque jour. Quel est le planning ?
2: Pour les deux GEM, en fait, donc c'est ouvert du lundi au vendredi. Les après-midi, on fait toute la partie, donc du coup, activité. Pour d'autres événements, par exemple, ça peut être des sorties ou d'autres activités en dehors. Parfois, on peut faire des animations le matin ou en journée complète, mais généralement, nos horaires, c'est 14h jusqu'à 17h30 pour les activités l'après-midi, du lundi au vendredi. On fait également quelques soirées et on fait quelques week-ends également.
1: Des soirées dansant, avec DJ ?
3: Oui, ça peut être des soirées à thème, comme karaoké, comme jeux de société. Une fois, quand on était anciennement au GEM de Cergy, on faisait soirée casino. On aime bien les soirées karaoké, souvent c'est sympa.
1: Vous chantez quoi d'habitude ?
3: Bon, un peu de tout, de la variété. la variété française.
4: En fait. Ils chantent bien en plus. Hein.
1: Mmh, oui. Habituellement, au sein des GEM, le planning se construit collectivement avec les membres.
2: Généralement, on leur demande en fait à l'année. Au début, on fait une réunion, on leur demande du coup qu'est-ce qu'ils souhaitent faire. Et au fur et à mesure, à force que du coup on échange avec les membres au sein du GEM, on se rend compte des besoins qu'ils ont, que ce soit du sport, que ce soit pareil de la couture, de la poterie, ou ça peut être même des soins, peu importe en fait le type d'activité, du moment que ça leur corresponde. Et grâce du coup à leurs idées et à celles qu'on a également avec nos collègues, on crée du coup un planning ensemble, dans le sens où c'est nous qui créons le planning entre collègues, mais grâce aux idées de nos membres et grâce également du coup à notre créativité aussi en tant qu'animateur.
4: On a un groupe WhatsApp avec tous nos membres. À chaque fois qu'on a des propositions d'événements, des activités en tête, on fait des sondages et après on les laisse voter. Et puis en fonction de l'intérêt qui est porté aux activités, soit on les met en place, soit finalement on annule si on voit que ça intéressait pas tant.
1: Au-delà des activités, je suppose que les gémeurs viennent chercher autre chose aussi.
2: Bien sûr, du lien, beaucoup de liens, beaucoup d'échanges.
4: Voilà, je pense que ouais, tu peux.
3: Oui, c'est surtout beaucoup de liens. C'est assez stimulant de pouvoir aussi nous-mêmes pouvoir remotiver d'autres personnes qui ont eu des accidents de la vie ou à ressortir de chez eux.
1: Pour vous, il y a une grosse différence avant que vous ayez intégré le GEM ? Qu'est-ce qui a changé ?
3: Personnellement, je ne suis pas cérébro-lésée, mais ça m'a apporté beaucoup en termes de lien social, même si je suis quelqu'un, je pense, d'assez social, mais ça m'a beaucoup apporté. J'ai pu créer du lien avec d'autres personnes. C'est très, très enrichissant.
1: Le mot solidarité est au cœur du magazine Les Voix de l'égalité. Dans votre quotidien, comment est-ce que vous pouvez le traduire ?
4: Hier, on a fait un atelier de détente au sein du GEM au pluriel. Chacun avait des capacités différentes. Oui. Donc, y en a qui n'avaient pas forcément une bonne motricité. Donc, ceux qui en avaient, ils ont pu leur faire des massages. Entre nous, on s'est appliqué des soins du visage. Donc, ça passe par des petits gestes, des attentions comme ça. On va prendre soin des autres. Et en fonction des capacités et des compétences de chacun, ça va tourner. Y a des jours, il y en a un qui va être bon dans un domaine, c'est lui qui va proposer son aide, et puis la fois d'après, ça sera une autre personne.
2: Exactement.
4: Donc c'est ça, le but, c'est que chacun mette les mains à la pâte, et c'est satisfaisant même pour eux de voir que ok, en ce moment, je suis chez moi, je suis un peu perdue, j'ai pas de projet, mais quand je viens au GEM, je peux participer et proposer des choses.
2: Ils ramènent des croissants, des petites attentions, il y a toujours une petite attention, exactement. Enfin, en vrai, c'est des sourires, des moments de partage. À chaque fois, tout le monde se demande « Ok, comment tu vas ? Est-ce que ça va aujourd'hui ?» Enfin, il y a toujours ces moments, en fait, et ces liens, en fait, ces quotidiens. Enfin, c'est vraiment par tous les gestes quotidiens. Et du coup, on avance vraiment tous ensemble.
3: Oui, c'est ça. C'est en fait, chacun apporte sa pierre à l'édifice. Après, bien sûr, on ne peut pas s'entendre avec tout le monde, mais l'essentiel, c'est que il y a un bon groupe et que ça se passe bien.
1: Est-ce qu'il y a beaucoup d'intervenants qui viennent au sein du GEM ?
2: On a quelques intervenants. Après, beaucoup, je sais pas. Beaucoup, pour moi, ça voudrait dire à peu près 50 personnes.
1: Oui,
2: ça dépend des personnes. Mais en tout cas, on a des intervenants. Poterie, intervenants couture, intervenants méditation, sophrologie. On essaie de faire devenir justement certains intervenants. On voit si ça fonctionne au niveau du groupe. Si on voit que du coup, le groupe est partant pour que l'activité dure un peu plus longtemps, là, du coup, dans ces cas-là, on prolonge sur l'année. Que ce soit activité sportive, par exemple. On va à la salle On Air aussi à Saint-Brice avec l'association Eternal Victory, du coup présidé par monsieur Vidal Elbaz, qui du coup aide aussi également beaucoup au niveau du sport adapté pour tous, donc vraiment pour toutes les personnes en situation de handicap. Il y a les machines du coup également qui sont adaptées, donc qui fait les mouvements en fait en fonction de la personne, savoir ok, à quel endroit tu as mal, à quel endroit tu n'as pas mal, là du coup on peut t'aider sur ce point là ou autre. Et du coup c'est vraiment c'est de l'entraide mutuelle en fait, même avec les autres structures. C'est ça que je veux dire, c'est que de la solidarité on en a au sein du GEM, que ce soit avec nos membres, avec l'équipe, avec tout le monde, mais aussi avec les gens qui sont à extérieur du GEM, que ce soit le CCS de la ville de Sarcelles, l'association Rêve Encore, tous les intervenants qu'on a au quotidien. C'est vraiment de l'aide quotidienne en fait et permanente qu'on a, donc c'est vraiment très bénéfique et c'est porteur de sens en fait pour nous en tout cas.
1: Les voix de l'égalité.

0: Les voix de l'égalité. Au fil des années, on a remarqué que la lutte contre l'isolement continue chaque jour. Est-ce que de votre côté, est-ce que vous avez senti une amélioration sur la place du handicap psychique et de la santé mentale dans la société ?
1: Alors ouais, je pense que ça, on a tous une vision différente. Moi, personnellement, sur mon point de vue, je trouve que ça a changé, oui. Maintenant, je pense qu'il y a encore pas mal de chemin à faire. C'est-à-dire qu'il y a beaucoup encore d'endroits où c'est pas forcément accessible. On a quand même pas mal de nos membres qui nous disent que ça soit au niveau des bus ou autres, ils ont quand même beaucoup de problèmes au niveau des transports en commun. Donc je pense qu'il y a encore pas mal de mouvements, du coup, à faire par la suite. Après, voilà, l'objectif, c'est qu'on fasse comme en Belgique ou dans certains pays où, effectivement, pour les personnes en situation de handicap, l'accessibilité soit vraiment aux normes pour tout le monde et que du coup il y ait du progrès là-dessus. Après, sinon, en soi, je trouve que oui, au niveau des GEM, en tout cas de savoir qu'il y a des GEM qui existent, des groupes d'entraide mutuelle, qu'il y en a quand même plus de 656 en France, c'est quand même déjà énorme. Il y a beaucoup de structures qui se mobilisent et au travers de toutes les structures qu'on a rencontrées, je me dis que effectivement oui, bien sûr qu'il y a énormément de personnes qui cherchent qu'une chose, c'est à aider justement à être dans cette progression justement d'entraide, de solidarité.
2: C'est mon ressenti, mais je pense que depuis le Covid, ça a beaucoup évolué. On a essayé que chacun ne se sente pas seul. Comme vous disiez, Rebecca, voilà, c'est vrai qu'il y a beaucoup, beaucoup de GEM qui ont ouvert. Après, peut-être qu'il y en avait avant, mais je n'étais pas au courant. Mais au niveau de l'isolement, je pense qu'il y a quand même du progrès.
0: Et au niveau du fonctionnement du GEM, est-ce que vous rencontrez des difficultés particulier ?
1: Moi, je dirais que c'est les aléas comme dans n'importe quelle structure, c'est-à-dire qu'on a par exemple des imprévus, mais comme pour tout le monde en fait dans la vie, on essaie justement de trouver tous des solutions ensemble et c'est ça qui est bien. On reste pas bloqué par exemple sur un problème, on se dit ok, bon bah là il y a un souci, on va le trouver, on va trouver une solution pour justement améliorer les choses. Mais oui, ça peut arriver qu'on rencontre des difficultés, je pense, comme tout à chacun.
3: Après aussi, ce qui est différent dans notre structure, on va dire, c'est que nous, notre seule mission vraiment indispensable et nécessaire, c'est que les gens s'y sentent bien et que l'accueil soit fait correctement. On n'a pas, je sais pas, des soins médicaux à faire, plein de gens à payer. Enfin, c'est une toute petite association, donc tous les petits problèmes qu'on a, ça reste du quotidien et c'est des choses qui sont pas graves et qu'on a le temps de régler, etc. Nous, tant que les adhérents, les membres, ils peuvent se déplacer, venir et qu'ils se sentent bien, c'est le plus important. Et après, le reste.
1: Exactement.
2: Tout à fait, je dirais pas mieux.
0: Il y a encore des idées reçues, des préjugés aussi sur le handicap. Est-ce que vous faites des rencontres avec des établissements ou des centres culturels, par exemple, pour échanger avec eux ?
2: Si, on fait quand même beaucoup de rencontres. On essaye aussi de se faire connaître. Le GEM au pluriel, ça fait quand même récemment qu'il est ouvert. On a fait du démarchage au niveau des petits artisans à côté. On fait quand même pas mal de rencontres, de sorties. On essaye de se faire connaître. Je trouve que grâce à ça, il y a de plus en plus d'adhérents ou de familles qui appellent pour leurs enfants.
0: Est-ce que vous auriez un conseil à donner à une personne qui hésiterait encore à rejoindre le GEM ?
2: Bah, à y aller pour rompre l'isolement et créer du lien et de pouvoir se sentir entre guillemets soi-même.
0: Quand on est au GEM, les masques tombent.
3: Tout est dans la simplicité. Oui. Même nous, en tant qu'animateurs, coordinatrices et tout, on ne se prend pas la tête, on est nous-mêmes. On sait que c'est un endroit où on n'est pas forcément jugé. On peut montrer nos mauvais côtés comme nos bons côtés.
1: On fait même des journées inter-GEM avec toutes les GEM du coup qui accueillent un public cérébro-lésé du coup en Île-de-France.
0: La dernière, c'était quand GEM.
3: Maintenant, il y a deux semaines, on est allé avec le...
1: Ah oui, le GEM Oasis. Aussi,
3: parce qu'en fait, quand on s'est installé à Aubonne, avant, on était localisé à Cergy. Et comme il y a eu le Covid, etc., ça a été compliqué au niveau des locaux et tout. Donc, le président a souhaité changer et donc a ouvert celui-là à Aubonne. Il y a déjà un GEM à Aubonne, sauf qu'il est... Il est principalement pour les personnes qui ont des troubles psy. Et donc, nous, quand on s'est installé et qu'on a démarché d'autres structures, tout le monde nous confondait. Parce qu'ils n'appelaient pas forcément par le nom GEM au pluriel ou GEM l'Oasis. Ils appelaient ça le GEM d'Aubonne. Sauf que maintenant, on est deux GEM à Aubonne. Donc, vu qu'on a eu des petits soucis, ce qui fait que je les ai contactés et on s'est rencontrés. Et depuis, on a fait 3-4 rencontres. On est allé au restaurant, on a fait un karaoké, on a fait une fête d'Halloween.
2: Et en parlant de rencontres, Rebecca, tu me dis si je me trompe. Il me semble que le 22 octobre, il y a une journée inter-GEM.
1: Exactement, c'est ça. Normalement, il y a une journée inter-GEM aussi, bah, du coup, avec le GEM de Nanterre aussi, également, à côté du GEM de Nanterre, de mémoire. Donc, ça sera sur Nanterre directement, le 22 octobre, pour les personnes, du coup, également, qui font partie des GEM cérébro-lésés au sein de l'Île-de-France, pardon.
0: Et pendant ces journées, il y a des activités
3: On est très nombreux, donc, du coup, ça se prévoit à l'avance. Ça fait déjà au moins 3 mois qu'on a choisi le thème.
0: C'est quoi le thème? Ce sera quoi?
3: Sur la musique.
0: Okay. Donc, vous allez chanter, Quentin?
2: Ben oui, si peut-être. Je suis là, je chanterai.
3: Tous les GEM, on fait des réunions en visio. Ceux qui veulent y participer, ils sont les bienvenus. Et chacun donne son point de vue sur les activités qu'ils ont envie de proposer. Et puis après, y a quelqu'un qui se range, l'organisatrice souvent. Et puis le jour J, souvent il y a un buffet. Soit c'est sur une journée entière, soit c'est sur l'après-midi. Les GEM peuvent ramener des choses. Et le but, c'est que tout le monde participe.
0: Donc c'est sur le thème de la musique, dont je suppose qu'il y aura de la musique, il y aura un concert.
3: Il y aura des petits jeux musicaux, des blind tests,
2: des choses comme ça.
1: Je voulais juste dire, rebondir sur ce que Quentin disait quand il disait foncez, tout à l'heure, allez-y, venez aux GEM, exactement, en fait, libérez vos blocages, libérez vos peurs et dites-vous, voilà, on vous accepte tel que vous êtes, soyez vous-même, venez aux GEM et ça va bien se passer. Dites-vous qu'il y a plusieurs GEM et que peu importe le type de GEM que vous recherchez, que ce soit un GEM du coup pour des personnes qui soient cérébro-lésées ou un GEM qui soit pour des personnes atteintes du trouble du spectre autistique ou bien même un GEM pour les personnes atteintes de troubles psy. Voilà, dans tous les cas, il y a tellement de GEM, vous trouverez votre bonheur et puis sachez que vous pouvez aller dans un GEM puis dans un autre. Il n'y a pas d'obligation, ne serait-ce que même à rester ou autre, personne n'est forcé.
3: Oui, on a plusieurs membres qui côtoient plusieurs GEM et en fonction du planning, s'il y a des activités ou des choses qui les intéressent plus à droite à gauche, ils tournent. Exactement. Ils font un peu à leur guise.
1: Nous, chacun en fait est libre de faire ce qu'il veut, c'est-à-dire il vient aux activités qu'il veut. Il n'y a personne n'est forcé en fait, il n'y a personne qui est obligé de faire quoi que ce soit, c'est vraiment libre au choix aux gens de faire ce qu'ils ont envie de faire tout simplement. Et c'est ça le but de la vie aussi.
2: D'ailleurs, en parlant de GEM, j'aimerais si c'est possible passer une dédicace aux GEM de Nanterre et à Laure et à Louise qui sont les deux intervenantes au GEM.
1: Big up.
0: Et puis, dernière question, est-ce qu'il y a eu des idées innovantes qui ont émergé pendant l'année?
3: Cette année, on a eu quand même, on va dire, 2 projets qu'on n'avait jamais mis en place. Donc, le projet musical, on était en partenariat avec d'autres associations. Pendant plusieurs semaines, on a chacun choisi des chansons qui avaient été créées par l'autre collaborateur. On est passé sur scène devant à peu près...
1: J'ai entre 60 et 90 personnes.
3: Voilà.
1: À peu près.
3: Première pour la plupart des personnes. Donc c'était assez impressionnant. Et puis c'était vraiment sympa. On a eu beaucoup d'encouragement. Et en deuxième projet innovant, on va dire pour nous en tout cas, c'est qu'on a fait une exposition. Donc pendant plusieurs semaines, pareil, on se voyait, on préparait soit des affiches, des décorations, on faisait des shootings photos.
1: Tout le monde
3: installait toute la décoration. On a fait une salle immersive sur le thème de la fête. Et on a parlé justement de l'accessibilité dans tout ce qui est culturel, social, pour les personnes en situation de handicap. Chacun, il y a eu des témoignages vidéo qui ont été projetés sur les murs. Et c'était donc un moyen pour nous de aussi sympathiser avec le voisinage parce qu'on s'est installé dans une résidence. Et c'est vrai qu'on voyait que les voisins étaient très curieux. Ils passaient souvent devant, mais ils n'osaient pas trop venir nous voir. Donc comme on a choisi la journée de la fête des voisins, on a laissé la porte ouverte et tout le monde pouvait venir visiter notre exposition. Il y a d'autres associations qui sont venues visiter aussi. C'était sympa.
1: Et en idée innovante également, il y avait, de rebondir là-dessus, tu sais aussi, le projet Proche Aidant qu'on a fait également tous ensemble grâce à l'aide également donc du coup et la proposition de monsieur Berti donc du coup du CCAS de la ville de Sarcelles qui a regroupé donc plusieurs structures qu'il connaissait déjà et avec lesquelles du coup on fait différents projets Proche Aidant en fait pour toutes les personnes du coup aidantes au quotidien pour qu'aussi elles aient des temps de répit et des temps de repos. Donc on aide aussi les personnes du coup proches aidantes de personnes qui sont soit isolées soit qui sont en situation de handicap ou qui ont une maladie ou autre. Et du coup, ça leur permet aussi d'avoir un temps de répit. On a fait par exemple des soins massages, on a fait par exemple des masques pour le visage. Donc, du coup, chacun des membres aussi a participé, chacun des membres a pu du coup masser. On s'est rendu compte qu'il y en avait plusieurs qui avaient des compétences d'ailleurs de masseurs exceptionnelles dans les gommages, tout. Donc, c'est génial. Enfin, vraiment, la participation de chacun. Ces beaux projets-là, en fait, c'est quotidien, que des beaux projets.
2: Et donc, pour conclure, si vous voulez rompre votre isolement et pas vous ennuyer, venez au GEM.
0: L'émission touche à sa fin. On vous remercie de nous avoir suivis. On remercie également Rebecca, Adèle et Quentin d'être venus jusqu'au studio d'Alternative FM pour partager avec nous leur expérience et leur témoignage. Bien entendu, ceci n'était qu'une expérience sonore. 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

0: 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Cette semaine, dans notre magazine, nous accueillons le groupe d'entraide mutuelle au pluriel et celui de Godot. Pendant cette interview, nous découvrirons ses activités et ce qui fait sa richesse humaine. Nous tenterons de mieux faire connaître l'association et de passer ensemble un moment agréable. Dans le studio d'Alternative FM, nous sommes avec Rebecca, coordinatrice, Adèle, animatrice, et Quentin, membre du GEM au pluriel et de celui de Godot.
1: Bonjour, je me présente, Rebecca, coordinatrice animatrice du GEM chez Godot à Sarcelles et GEM au pluriel à Aubonne. Je travaille au sein des deux GEM du coup depuis 2014. On accueille un public cérébro-lésé au sein de nos deux GEM pour lesquels du coup on propose diverses activités sur place, que ce soit des sorties, des animations, de la couture, de la poterie, des balades, des moments d'échange. Le but et l'objectif en fait c'est que ces personnes du coup ne se sentent pas isolés suite à un accident de la vie, que ce soit un AVC ou que ce soit un accident de la vie, c'est-à-dire dans le sens traumatisme crânien ou autre. Et il y a une très très bonne ambiance au sein des deux GEM, ça se passe bien, on s'entraide mutuellement et l'objectif c'est que chacun se sente bien au sein des deux GEM.
2: Je suis membre du GEM depuis mai 2019. J'ai découvert le GEM suite à une formation de 6 mois que j'avais fait à l'ADAPT. Ça s'est arrêté parce qu'ils ne pouvaient plus continuer ma prise en charge. Ils m'ont orienté vers le GEM. J'ai découvert le GEM par ce biais-là et j'en suis très content et ça se passe très très bien.
3: Bonjour, moi c'est Adèle, je suis animatrice au GEM au pluriel. Je participe aussi souvent aux activités du GEM chez Godot parce qu'on travaille tous ensemble. J'ai commencé à y travailler en août 2025. C'est assez récent, là on a fait l'année scolaire ensemble et c'était super sympa. Donc j'ai adoré l'accueil et l'année que j'y ai passée. J'organise les activités, je participe à un peu tout ce qui se passe dans le GEM.
0: Comment ça se passe la collaboration ?
1: L'idée de mémoire en tout cas de notre président et de l'ancien animateur du coup Thomas qui était sur place... Ils se sont rendus compte qu'il y avait un besoin effectivement dans le 95, mais pas que du côté de Sarcelles. Donc le GEM au pluriel a été créé en 2019 pour toutes les personnes du coup qui étaient plus proches au niveau de Cergy, pour que justement il y ait un maximum de personnes en fait au sein du Val d'Oise qui puissent accéder du coup au GEM, d'où le fait du coup de faire deux structures et non pas qu'une seule à Sarcelles. Bah, effectivement on est en lien régulièrement, on fait différentes activités et sorties ensemble, ça permet aussi d'échanger avec les deux GEM et de pas rester que dans un seul GEM. L'objectif aussi des deux GEM justement c'est d'aller vers l'extérieur, donc on fait aussi énormément de partenariats avec d'autres structures. On est en lien aussi, que ce soit avec des structures médico-sociales, d'autres associations, on fait des activités avec d'autres personnes pour justement sortir les personnes du coup du côté un peu trop isolé ou de rester que dans une seule et même structure à faire des activités. Nous l'objectif c'est vraiment d'élargir, de faire connaître les GEM, de voir que effectivement les gens du coup qui ont eu un problème de la vie, que ce soit une cérébro-lésion acquise, puissent venir justement accéder aux deux GEM, que ça soit facile d'accès pour eux, que ça soit à Aubonne ou à Sarcelles, et qu'ils puissent également aller vers l'extérieur et échanger avec les personnes à l'extérieur dans différentes structures.
0: Alors, il y a combien de GEMeurs dans les deux GEM?
3: Avant, on était à Cergy, maintenant on s'est déplacé à Aubonne, donc en septembre 2025. Là, on a à peu près 14 personnes qui sont inscrites. Et à Sarcelles, ça va beaucoup plus,
1: près,
3: parce que ça fait longtemps.
1: Ouais. Il y en a à peu près 25 actuellement, voire 30 si on compte les bénévoles et les personnes qui viennent ponctuellement au sein du GEM.
0: Le GEM est ouvert chaque jour. Quel est le planning ?
1: Pour les deux GEM, en fait, donc c'est ouvert du lundi au vendredi. Les après-midi, on fait toute la partie, donc du coup, activité. Pour d'autres événements, par exemple, ça peut être des sorties ou d'autres activités en dehors. Parfois, on peut faire des animations le matin ou en journée complète, mais généralement, nos horaires, c'est 14h jusqu'à 17h30 pour les activités l'après-midi, du lundi au vendredi. On fait également quelques soirées et on fait quelques week-ends également.
0: Des soirées dansantes, avec DJ?
2: Oui, ça peut être des soirées à thème, comme karaoké, comme jeux de société. Une fois, quand on était anciennement au GEM de Cergy, on faisait soirée casino. On aime bien les soirées karaoké, souvent c'est sympa.
0: Vous chantez quoi d'habitude?
2: Bon, un peu de tout, de la variété. La variété française.
3: En fait. Ils chantent bien en plus.
0: Oui. Habituellement, au sein des GEM, le planning se construit collectivement avec les membres.
1: Généralement, on leur demande en fait à l'année. Au début, on fait une réunion. On leur demande du coup qu'est-ce qu'ils souhaitent faire. Et au fur et à mesure, à force que du coup on échange avec les membres au sein du GEM, on se rend compte des besoins qu'ils ont, que ce soit du sport, que ce soit pareil de la couture, de la poterie ou ça peut être même des soins. Peu importe en fait le type d'activité. Du moment que ça leur correspondent, et grâce du coup à leurs idées et à celles qu'on a également avec nos collègues, on crée du coup un planning ensemble, dans le sens où c'est nous qui créons le planning entre collègues, mais grâce aux idées de nos membres et grâce également du coup à notre créativité aussi en tant qu'animateur.
3: On a un groupe WhatsApp avec tous nos membres. À chaque fois qu'on a des propositions d'événements, des activités en tête, on fait des sondages et après on les laisse voter. Et puis en fonction de l'intérêt qui est porté aux activités, bah soit on les met en place, soit finalement on annule si on voit que ça intéressait pas tant.
0: Au-delà des activités, je suppose que les gémeurs viennent chercher autre chose aussi.
1: Bien sûr, oui. Du lien, beaucoup de liens, oui. Beaucoup d'échanges.
3: Voilà, je pense que ouais, tu peux.
2: Oui, c'est surtout beaucoup de liens. C'est assez stimulant de pouvoir aussi nous-mêmes pouvoir remotiver d'autres personnes qui ont eu des accidents de la vie ou à ressortir de chez eux.
0: Pour vous, il y a une grosse différence avant que vous ayez intégré le GEM ? Qu'est-ce qui a changé ?
2: Personnellement, je ne suis pas cérébro-lésée, mais ça m'a apporté beaucoup en termes de lien social, même si je suis quelqu'un, je pense, d'assez social, mais ça m'a beaucoup apporté. J'ai pu créer du lien avec d'autres personnes. C'est très, très enrichissant.
0: Le mot solidarité est au cœur du magazine Les Voix de l'égalité. Dans votre quotidien, comment est-ce que vous pouvez le traduire ?
3: Hier, on a fait un atelier de détente au sein du GEM au pluriel. Chacun avait des capacités différentes. Oui. Donc, il y en a qui n'avaient pas forcément une bonne motricité. Donc, ceux qui en avaient, ils ont pu leur faire des massages. Entre nous, on s'est appliqué des soins du visage. Donc, ça passe par des petits gestes, des attentions comme ça. On va prendre soin des autres. Et en fonction des capacités et des compétences de chacun, ça va tourner. Y a des jours, il y en a un qui va être bon dans un domaine, c'est lui qui va proposer son aide, et puis la fois d'après, ça sera une autre personne.
1: Exactement.
3: Donc c'est ça, le but, c'est que chacun mette les mains à la pâte, et c'est satisfaisant même pour eux de voir que, ok, en ce moment, je suis chez moi, je suis un peu perdue, j'ai pas de projet, mais quand je viens au GEM, je peux participer et proposer des choses.
1: Ils ramènent des croissants, des petites attentions, il y a toujours une petite attention, exactement. Enfin, en vrai, c'est des sourires, des moments de partage. À chaque fois, tout le monde se demande « Ok, comment tu vas ? Est-ce que ça va aujourd'hui ?» Enfin, il y a toujours ces moments, en fait, et ces liens, en fait, ces quotidiens. Enfin, c'est vraiment par tous les gestes quotidiens. Et du coup, on avance vraiment tous ensemble.
2: Oui, c'est ça. C'est en fait, chacun apporte sa pierre à l'édifice. Après, bien sûr, on peut pas s'entendre avec tout le monde, mais l'essentiel, c'est que il y a un bon groupe et que ça se passe bien.
0: Est-ce qu'il y a beaucoup d'intervenants qui viennent au sein du GEM ?
1: On a quelques intervenants. Après, beaucoup, je sais pas. Pour beaucoup, pour moi, ça voudrait dire à peu près 50 personnes.
0: Oui,
1: ça dépend des personnes. Mais en tout cas, on a des intervenants. Poterie, intervenants couture, intervenants méditation, sophrologie. On essaie de faire devenir justement certains intervenants. On voit si ça fonctionne au niveau du groupe. Si on voit que du coup, le groupe est partant pour que l'activité dure un peu plus longtemps, là, du coup, dans ces cas-là, on prolonge sur l'année, que ce soit activité sportive, par exemple, on va à la salle On Air aussi à Saint-Brice avec l'association Eternal Victory, du coup présidée par monsieur Vidal Elbaz, qui du coup aide aussi également beaucoup au niveau du sport adapté pour tous, donc vraiment pour toutes les personnes en situation de handicap. Il y a les machines du coup également qui sont adaptées, donc il fait les mouvements en fait en fonction de la personne, savoir ok à quel endroit tu as mal, à quel endroit tu n'as pas mal, là du coup on peut t'aider sur ce point là ou autre, et du coup c'est vraiment c'est de l'entraide mutuelle en fait, même avec les autres structures, c'est ça que je veux dire, c'est que de la solidarité. On en a au sein du GEM, que ce soit avec nos membres, avec l'équipe, avec tout le monde, mais aussi avec les gens qui sont à l'extérieur du GEM, que ce soit le CCS de la ville de Sarcelles, l'association Rêve Encore, tous les intervenants qu'on a au quotidien. C'est vraiment de l'aide quotidienne en fait, et permanente qu'on a. Donc c'est vraiment très bénéfique et c'est porteur de sens en fait pour nous en tout cas.
0: Les voix de l'égalité.

0: Les voix de l'égalité. Au fil des années, on a remarqué que la lutte contre l'isolement continue chaque jour. Est-ce que de votre côté, est-ce que vous avez senti une amélioration sur la place du handicap psychique et de la santé mentale dans la société ?
1: Alors ouais, je pense que ça, on a tous une vision différente. Moi, personnellement, sur mon point de vue, je trouve que ça a changé, oui. Maintenant, je pense qu'il y a encore pas mal de chemin à faire, c'est-à-dire qu'il y a beaucoup encore d'endroits où c'est pas forcément accessible. On a quand même pas mal de nos membres qui nous disent que ça soit au niveau des bus ou autres, ils ont quand même beaucoup de problèmes au niveau des transports en commun. Donc je pense qu'il y a encore pas mal de mouvements du coup à faire par la suite. Après voilà, l'objectif c'est qu'on fasse comme en Belgique ou dans certains pays où effectivement pour les personnes en situation de handicap, l'accessibilité soit vraiment aux normes pour tout le monde et que du coup il y ait du progrès là-dessus. Après sinon en soi, je trouve que oui, au niveau des GEM, en tout cas de savoir qu'il y a des GEM qui existent, des groupes d'entraide mutuelle, qu'il y en a quand même plus de 656 en France, c'est quand même déjà énorme. Il y a beaucoup de structures qui se mobilisent et au travers de toutes les structures qu'on a rencontrées, je me dis que effectivement, oui, bien sûr qu'il y a énormément de personnes qui cherchent qu'une chose, c'est à aider justement à être dans cette progression justement d'entraide, de solidarité.
2: C'est mon ressenti, mais je pense que depuis le Covid, ça a beaucoup évolué. On a essayé que chacun ne se sente pas seul. Comme vous disiez Rebecca, voilà, c'est vrai qu'il y a beaucoup de GEM qui ont ouvert. Après, peut-être qu'il y en avait avant, mais je n'étais pas au courant. Mais au niveau de l'isolement, je pense qu'il y a quand même du progrès.
0: Et au niveau du fonctionnement du GEM, est-ce que vous rencontrez des difficultés particulier ?
1: Moi, je dirais que c'est les aléas comme dans n'importe quelle structure, c'est-à-dire qu'on a par exemple des imprévus, mais comme pour tout le monde en fait dans la vie, on essaie justement de trouver tous des solutions ensemble et c'est ça qui est bien. On reste pas bloqué par exemple sur un problème, on se dit ok, bon bah là il y a un souci, on va le trouver, on va trouver une solution pour justement améliorer les choses. Mais oui, ça peut arriver qu'on rencontre des difficultés, je pense, comme tout à chacun.
3: Après aussi, ce qui est différent dans notre structure, on va dire, c'est que nous, notre seule mission vraiment indispensable et nécessaire, c'est que les gens s'y sentent bien et que l'accueil soit fait correctement. On n'a pas, je sais pas, des soins médicaux à faire, plein de gens à payer. Enfin, c'est une toute petite association, donc tous les petits problèmes qu'on a, ça reste du quotidien et c'est des choses qui sont pas graves et qu'on a le temps de régler, etc. Nous, tant que les adhérents, les membres, ils peuvent se déplacer, venir et qu'ils se sentent bien, c'est le plus important. Et après, le reste.
1: Exactement.
2: Tout à fait, je dirais pas mieux.
0: Il y a encore des idées reçues, des préjugés aussi sur le handicap. Est-ce que vous faites des rencontres avec des établissements, des centres culturels par exemple, pour échanger avec eux ?
2: Si, on fait quand même beaucoup de rencontres. On essaye aussi de se faire connaître. Le GEM au pluriel, ça fait quand même récemment qu'il est ouvert. On a fait du démarchage au niveau des petits artisans à côté. On fait quand même pas mal de rencontres, de sorties. On essaye de se faire connaître. Je trouve que grâce à ça, il y a de plus en plus d'adhérents ou de familles qui appellent pour leurs enfants.
0: Est-ce que vous auriez un conseil à donner à une personne qui hésiterait encore à rejoindre le GEM ?
2: Bah, à y aller pour rompre l'isolement et créer du lien. Et de pouvoir se sentir entre guillemets soi-même.
0: Quand on est au GEM, les masques tombent.
3: Tout est dans la simplicité. Oui. Même nous, en tant qu'animateurs, coordinatrices, tout, on se prend pas la tête, on est nous-mêmes. On sait que c'est un endroit où on n'est pas forcément jugé. On peut montrer nos mauvais côtés comme nos bons côtés.
1: On fait même des journées inter-GEM avec toutes les GEM du coup qui accueillent un public cérébro-lésé du coup en Île-de-France.
0: La dernière c'était quand GEM.
3: Maintenant, nous il y a deux semaines on est allé avec le
1: ah oui le GEM Oasis,
3: le GEM Oasis.
1: Oh,
3: aussi, parce qu'en fait quand on s'est installé à Aubonne, avant on était localisé à Cergy et comme il y a eu le Covid etc, ça a été compliqué au niveau des locaux et tout, donc le président a souhaité changer et donc a ouvert celui-là à Aubonne. Il y a déjà un GEM à Aubonne, sauf qu'il est principalement pour les personnes qui ont des troubles psy. Et donc nous, quand on s'est installé et qu'on a démarché d'autres structures, tout le monde nous confondait parce qu'ils appelaient pas forcément par le nom GEM au pluriel ou GEM l'Oasis, ils appelaient ça le GEM d'Aubonne. Sauf que maintenant on est deux GEM à Aubonne. Donc vu qu'on a eu des petits soucis, ce qui fait que je les ai contactés et on s'est rencontrés. Et depuis, on a fait 3-4 rencontres. On est allé au restaurant, on a fait un karaoké, on a fait une fête d'Halloween.
2: Et en parlant de rencontres, Rebecca, tu me dis si je me trompe, exemple, il me semble que le 22 octobre, il y a une journée intergem.
1: Exactement, c'est ça. Normalement, il y a une journée intergem aussi, du coup, avec le GEM de Nanterre aussi, également, à côté du GEM de Nanterre, de mémoire. Donc, ça sera sur Nanterre directement, le 22 octobre, pour les personnes, du coup, également, qui font partie des GEM cérébro-lésés au sein de l'Île-de-France.
0: Et pendant ces journées, il y a des activités
3: Très nombreux, donc du coup, ça se prévoit à l'avance. Ça fait déjà au moins 3 mois qu'on a choisi le thème.
0: C'est quoi le thème? Ce sera quoi?
3: Sur la musique.
0: Okay. Donc vous allez chanter, Quentin?
2: Ben oui, si je suis là, je chanterai.
3: Tous les GEM, on fait des réunions en visio. Ceux qui veulent y participer, ils sont les bienvenus. Et chacun donne son point de vue sur les activités qu'ils ont envie de proposer. Et puis après, y a quelqu'un qui se range, l'organisatrice souvent. Et puis le jour J, souvent il y a un buffet. Soit c'est sur une journée entière, soit c'est sur l'après-midi. Les GEM peuvent ramener des choses. Et le but, c'est que tout le monde participe.
0: Donc c'est sur le thème de la musique, dont je suppose qu'il y aura de la musique, il y aura un concert.
3: Il y aura des petits jeux musicaux, des blind tests,
2: des choses comme ça.
1: Je voulais juste dire, rebondir sur ce que Quentin disait quand il disait foncez, tout à l'heure, allez-y, venez aux GEM. Exactement, en fait, libérez vos blocages, libérez vos peurs et dites-vous, voilà, on vous accepte tel que vous êtes, soyez vous-même, venez aux GEM et ça va bien se passer. Dites-vous qu'il y a plusieurs GEM et que peu importe le type de GEM que vous recherchez, que ça soit un GEM du coup pour des personnes qui soient cérébro-lésées ou un GEM qui soit pour des personnes atteintes du trouble du spectre autistique ou bien même un GEM pour les personnes atteintes de troubles psy. Voilà, dans tous les cas, il y a tellement de GEM, vous trouverez votre bonheur et puis sachez que vous pouvez aller dans un GEM puis dans un autre. Il n'y a pas d'obligation, ne serait-ce que même à rester ou autre, personne n'est forcé.
3: Oui, on a plusieurs membres qui côtoient plusieurs GEM et en fonction du planning, s'il y a des activités ou des choses qui les intéressent plus à droite à gauche, ils tournent. Exactement. Ils font un peu à leur guise.
1: Nous, chacun en fait est libre de faire ce qu'il veut, c'est-à-dire il vient aux activités qu'il veut. S'il y a personne n'est forcé en fait, s'il y a personne qui est obligé de faire quoi que ce soit, c'est vraiment libre choix aux gens de faire ce qu'ils ont envie de faire tout simplement. Donc, et c'est ça le but de la vie aussi.
2: D'ailleurs, en parlant de GEM, j'aimerais si c'est possible passer une dédicace aux GEM de Nanterre et à Laure et à Louise, qui sont les deux intervenantes au GEM.
1: Big up.
0: Et puis, dernière question, est-ce qu'il y a eu des idées innovantes qui ont émergé pendant l'année?
3: Cette année, on a eu quand même, on va dire, 2 projets qu'on n'avait jamais mis en place. Donc, le projet musical, on était en partenariat avec d'autres associations. Pendant plusieurs semaines, on a chacun choisi des chansons qui avaient été créées par l'autre. L'autre collaborateur, on est passé sur scène devant à peu près...
1: J'ai entre 60 et 90 personnes.
3: Voilà,
1: à peu près.
3: Première pour la plupart des personnes, donc c'était assez impressionnant et puis c'était vraiment sympa, on a eu beaucoup d'encouragement. Et en deuxième projet innovant, on va dire pour nous en tout cas, c'est qu'on a fait une exposition. Donc pendant plusieurs semaines, pareil, on se voyait, on préparait soit des affiches, des décorations, on faisait des shootings photos...
1: Tout le monde
3: installait toute la décoration. On a fait une salle immersive sur le thème de la fête et on a parlé justement de l'accessibilité dans tout ce qui est culturel, social, pour les personnes en situation de handicap. Donc puis voilà, chacun, il y a eu des témoignages vidéo qui ont été projetés sur les murs et c'était donc un moyen pour nous de aussi sympathiser avec le voisinage parce qu'on s'est installé dans une résidence. Et c'est vrai qu'on voyait que les voisins étaient très curieux, ils passaient souvent devant mais ils n'osaient pas trop venir nous voir. Donc comme on a choisi la journée de la fête des voisins, on a laissé la porte ouverte et tout le monde pouvait venir visiter notre exposition. Il y a d'autres associations qui sont venues visiter aussi, c'était sympa.
1: Et en idée innovante également, il y avait je me permets de rebondir là-dessus, tu sais aussi le projet Proche Aidant qu'on a fait également tous ensemble grâce à l'aide également donc du coup et la proposition de monsieur Berti donc du coup du CCAS de la ville de Sarcelles qui a regroupé donc plusieurs structures qu'il connaissait déjà et avec lesquelles du coup on fait différents projets Proche Aidant en fait pour toutes les personnes du coup aidantes au quotidien pour qu'aussi elles aient des temps de répit et des temps de repos. Donc on aide aussi les personnes du coup Proche Aidantes de personnes qui sont soit isolées, soit qui sont en situation de handicap ou qui ont une maladie ou autre. Et du coup, ça leur permet aussi d'avoir un temps de répit. On a fait par exemple des soins massages, on a fait par exemple des masques pour le visage. Donc du coup, chacun des membres aussi a participé, chacun des membres a pu du coup masser. On s'est rendu compte qu'il y en avait plusieurs qui avaient des compétences d'ailleurs de masseurs exceptionnelles dans les gommages, tout. Donc c'est génial. Enfin, vraiment la participation de chacun. Et ces beaux projets-là, en fait, c'est quotidien, que des beaux projets.
2: Et donc pour conclure, si vous voulez rompre votre isolement et pas vous ennuyer, venez au GEM.
0: L'émission touche à sa fin. On vous remercie de nous avoir suivis. On remercie également Rebecca, Adèle et Quentin d'être venus jusqu'au studio d'Alternative FM pour partager avec nous leur expérience et leur témoignage. Bien entendu, ceci n'était qu'une expérience sonore. 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
1: 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Cette semaine dans notre magazine, nous accueillons le groupe d'entraide mutuelle au pluriel et celui de Godot. Pendant cette interview, nous découvrirons ses activités et ce qui fait sa richesse humaine. Nous tenterons de mieux faire connaître l'association et de passer ensemble un moment agréable. Dans le studio d'Alternative FM, nous sommes avec Rebecca, coordinatrice, Adèle, animatrice, et Quentin, membre du GEM au pluriel et de celui de Godot.
2: Bonjour, je me présente, Rebecca, coordinatrice, animatrice du GEM chez Godot à Sarcelles et GEM au pluriel à Aubonne. Je travaille au sein des deux GEM du coup depuis 2014. On accueille un public cérébro-lésé au sein de nos deux GEM pour lesquels du coup on propose diverses activités sur place, que ce soit des sorties, des animations, de la couture, de la poterie, des balades, des moments d'échange. Le but et l'objectif en fait c'est que ces personnes du coup ne se sentent pas isolées suite à un accident de la vie, que ce soit un AVC ou que ce soit un accident de la vie, c'est-à-dire dans le sens traumatisme crânien ou autre. Et il y a une très très bonne ambiance au sein des deux GEM, ça se passe bien, on s'entraide mutuellement et l'objectif c'est que chacun se sente bien au sein des deux GEM.
3: Je suis membre du GEM depuis mai 2019. J'ai découvert le GEM suite à une formation de 6 mois que j'avais fait à l'ADAPT. Ça s'est arrêté parce qu'ils ne pouvaient plus continuer ma prise en charge. Ils m'ont orienté vers le GEM. J'ai découvert le GEM par ce biais-là et j'en suis très content et ça se passe très très bien.
4: Bonjour, moi c'est Adèle, je suis animatrice au GEM au pluriel. Je participe aussi souvent aux activités du GEM chez Godot parce qu'on travaille tous ensemble. J'ai commencé à y travailler en août 2025. C'est assez récent, là on a fait l'année scolaire ensemble et c'était super sympa. Donc j'ai adoré l'accueil et l'année que j'y ai passée. J'ai organisé les activités, je participe à un peu tout ce qui se passe dans le GEM.
1: Comment ça se passe la collaboration ?
2: L'idée de mémoire en tout cas de notre président et de l'ancien animateur du coup Thomas qui était sur place, ils se sont rendus compte qu'il y avait un besoin effectivement dans le 95 mais pas que du côté de Sarcelles. Donc le GEM au pluriel a été créé en 2019 pour toutes les personnes du coup qui étaient plus proches au niveau de Cergy, pour que justement il y ait un maximum de personnes en fait au sein du Val d'Oise qui puissent accéder du coup au GEM, d'où le fait du coup de faire deux structures et non pas qu'une seule à Sarcelles. Bah, effectivement on est en lien régulièrement, on fait différentes activités et sorties ensemble, ça permet aussi d'échanger avec les deux GEM et de pas rester que dans un seul GEM. L'objectif aussi des deux GEM justement c'est d'aller vers l'extérieur, donc on fait aussi énormément de partenariats avec d'autres structures. On est en lien aussi, que ce soit avec des structures médico-sociales, d'autres associations, on fait des activités avec d'autres personnes pour justement effectivement sortir les personnes du coup du côté un peu trop isolé ou de rester que dans une seule et même structure à faire des activités. Nous l'objectif c'est vraiment d'élargir, de faire connaître les GEM, de voir que effectivement les gens du coup qui ont eu un problème de la vie, que ce soit une cérébro-lésion acquise, puissent venir justement accéder aux deux GEM, que ça soit facile d'accès pour eux, que ça soit à Aubonne ou à Sarcelles, et qu'ils puissent également aller vers l'extérieur et échanger avec les personnes à l'extérieur dans différentes structures.
1: Alors, il y a combien de GEMeurs dans les deux GEM?
4: Avant, on était à Cergy, maintenant, on s'est déplacé à Aubonne, donc en septembre 2025. Là, on a à peu près 14 personnes qui sont inscrites. Et à Sarcelles, ça va beaucoup plus, parce que ça fait longtemps.
2: Ouais, il y en a à peu près 25 actuellement, voire 30 si on compte les bénévoles et les personnes qui viennent ponctuellement au sein du GEM.
1: Le GEM est ouvert chaque jour. Quel est le planning ?
2: Pour les deux GEM, en fait, donc c'est ouvert du lundi au vendredi. Les après-midi, on fait toute la partie, donc du coup, activité. Pour d'autres événements, par exemple, ça peut être des sorties ou d'autres activités en dehors. Parfois, on peut faire des animations le matin ou en journée complète, mais généralement, nos horaires, c'est 14h jusqu'à 17h30 pour les activités l'après-midi, du lundi au vendredi. On fait également quelques soirées et on fait quelques week-ends également.
1: Des soirées dansantes, avec DJ?
3: Oui, ça peut être des soirées à thème, comme karaoké, comme jeux de société. Une fois, quand on était anciennement au GEM de Cergy, on faisait soirée casino. On aime bien les soirées karaoké, souvent c'est sympa.
1: Vous chantez quoi d'habitude?
3: Bon, un peu de tout, de la variété. la variété française.
4: En fait. Ils chantent bien en plus. Hein.
1: Mmh, ouais. Habituellement, au sein des GEM, le planning se construit collectivement avec les membres.
2: Généralement, on leur demande en fait à l'année. Au début, on fait une réunion, on leur demande du coup qu'est-ce qu'ils souhaitent faire. Et au fur et à mesure, à force que du coup on échange avec les membres au sein du GEM, on se rend compte des besoins qu'ils ont, que ce soit du sport, que ce soit pareil de la couture, de la poterie, ou ça peut être même des soins, peu importe en fait le type d'activité, du moment que ça leur corresponde. Et grâce du coup à leurs idées et à celles qu'on a également avec nos collègues, on crée du coup un planning ensemble, dans le sens où c'est nous qui créons le planning entre collègues, mais grâce aux idées de nos membres et grâce également du coup à notre créativité aussi en tant qu'animateur.
4: On a un groupe WhatsApp avec tous nos membres. À chaque fois qu'on a des propositions d'événements, des activités en tête, on fait des sondages et après on les laisse voter. Et puis en fonction de l'intérêt qui est porté aux activités, soit on les met en place, soit finalement on annule si on voit que ça n'intéressait pas tant.
1: Au-delà des activités, je suppose que les gémeurs viennent chercher autre chose aussi.
2: Bien sûr, du lien, beaucoup de liens, beaucoup d'échanges.
4: Voilà, je pense que ouais, tu peux.
3: Oui, c'est surtout beaucoup de liens. C'est assez stimulant de pouvoir aussi nous-mêmes pouvoir remotiver d'autres personnes qui ont eu des accidents de la vie ou à ressortir de chez eux.
1: Pour vous, il y a une grosse différence avant que vous ayez intégré le GEM ? Qu'est-ce qui a changé ?
3: Personnellement, je ne suis pas cérébro-lésée, mais ça m'a apporté beaucoup en termes de lien social, même si je suis quelqu'un, je pense, d'assez social, mais ça m'a beaucoup apporté. J'ai pu créer du lien avec d'autres personnes. C'est très, très enrichissant.
1: Le mot solidarité est au cœur du magazine Les Voix de l'égalité. Dans votre quotidien, comment est-ce que vous pouvez le traduire ?
4: Hier, on a fait un atelier de détente au sein du GEM au pluriel. Chacun avait des capacités différentes. Oui. Donc, il y en a qui n'avaient pas forcément une bonne motricité. Donc, ceux qui en avaient, ils ont pu leur faire des massages. Entre nous, on s'est appliqué des soins du visage. Donc, ça passe par des petits gestes, des attentions comme ça. On va prendre soin des autres. Et en fonction des capacités et des compétences de chacun, ça va tourner. Il y a des jours, y en a un qui va être bon dans un domaine, c'est lui qui va proposer son aide, et puis la fois d'après, ça sera une autre personne.
2: Exactement.
4: Donc c'est ça, le but, c'est que chacun mette les mains à la pâte, et c'est satisfaisant même pour eux de voir que ok, en ce moment, je suis chez moi, je suis un peu perdue, j'ai pas de projet, mais quand je viens au GEM, je peux participer et proposer des choses.
2: Ils ramènent des croissants, des petites attentions, il y a toujours une petite attention, exactement. Enfin, en vrai, c'est des sourires, des moments de partage. À chaque fois, tout le monde se demande, ok, comment tu vas ? Est-ce que ça va aujourd'hui ? Enfin, il y a toujours ces moments en fait, et ces liens en fait, ces quotidiens. Enfin, c'est vraiment par tous les gestes quotidiens, et du coup, on avance vraiment tous ensemble.
3: Oui, c'est ça. C'est en fait, chacun apporte sa pierre à l'édifice. Après, bien sûr, on peut pas s'entendre avec tout le monde, mais l'essentiel, c'est que il y a un bon groupe et que ça se passe bien.
1: Est-ce qu'il y a beaucoup d'intervenants qui viennent au sein du GEM ?
2: On a quelques intervenants. Après, beaucoup, je sais pas. Pour beaucoup, pour moi, ça voudrait dire à peu près 50 personnes.
1: Oui,
2: ça dépend des personnes. Mais en tout cas, on a des intervenants. Poterie, intervenants couture, intervenants méditation, sophrologie. On essaie de faire venir justement certains intervenants. On voit si ça fonctionne au niveau du groupe. Si on voit que du coup, le groupe est partant pour que l'activité dure un peu plus longtemps, là, du coup, dans ces cas-là, on prolonge sur l'année. Que ce soit activité sportive, par exemple. On va à la salle On Air aussi à Saint-Brice avec l'association Eternal Victory, du coup présidé par monsieur Vidal Elbaz, qui du coup aide aussi également beaucoup au niveau du sport adapté pour tous, donc vraiment pour toutes les personnes en situation de handicap. Il y a les machines du coup également qui sont adaptées, donc qui fait les mouvements en fait en fonction de la personne, savoir ok, à quel endroit tu as mal, à quel endroit tu n'as pas mal, là du coup on peut t'aider sur ce point là ou autre. Et du coup c'est vraiment c'est de l'entraide mutuelle en fait, même avec les autres structures. C'est ça que je veux dire, c'est que de la solidarité on en a au sein du GEM, que ce soit avec nos membres, avec l'équipe, avec tout le monde, mais aussi avec les gens qui sont à l'extérieur du GEM, que ce soit le CCS de la ville de Sarcelles, l'association Rêve Encore, tous les intervenants qu'on a au quotidien. C'est vraiment de l'aide quotidienne en fait, et permanente qu'on a. Donc c'est vraiment très bénéfique et c'est porteur de sens en fait pour nous en tout cas.
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0: Les voix de l'égalité. Au fil des années, on a remarqué que la lutte contre l'isolement continue chaque jour. Est-ce que de votre côté, est-ce que vous avez senti une amélioration sur la place du handicap psychique et de la santé mentale dans la société ?
1: Alors ouais, je pense que ça, on a tous une vision différente. Moi, personnellement, sur mon point de vue, je trouve que ça a changé, oui. Maintenant, je pense qu'il y a encore pas mal de chemin à faire, c'est-à-dire qu'il y a beaucoup encore d'endroits où c'est pas forcément accessible. On a quand même pas mal de nos membres qui nous disent que ça soit au niveau des bus ou autres, ils ont quand même beaucoup de problèmes au niveau des transports en commun. Donc je pense qu'il y a encore pas mal de mouvements du coup à faire par la suite. Après voilà, l'objectif c'est qu'on fasse comme en Belgique ou dans certains pays où effectivement pour les personnes en situation de handicap, l'accessibilité soit vraiment aux normes pour tout le monde et que du coup il y ait du progrès là-dessus. Après sinon en soi, je trouve que oui, au niveau des GEM, en tout cas de savoir qu'il y a des GEM qui existent, des groupes d'entraide mutuelle, qu'il y en a quand même plus de 656 en France, c'est quand même déjà énorme. Il y a beaucoup de structures qui se mobilisent et au travers de toutes les structures qu'on a rencontrées, je me dis que effectivement, oui, bien sûr qu'il y a énormément de personnes qui cherchent qu'une chose, c'est à aider justement à être dans cette progression justement d'entraide, de solidarité.
2: C'est mon ressenti, mais je pense que depuis le Covid, ça a beaucoup évolué. On a essayé que chacun ne se sente pas seul. Comme vous disiez Rebecca, voilà, c'est vrai qu'il y a beaucoup de GEM qui ont ouvert. Après, peut-être qu'il y en avait avant, mais je n'étais pas au courant. Mais au niveau de l'isolement, je pense qu'il y a quand même du progrès.
0: Et au niveau du fonctionnement du GEM, est-ce que vous rencontrez des difficultés particulier ?
1: Moi, je dirais que c'est les aléas comme dans n'importe quelle structure, c'est-à-dire qu'on a par exemple des imprévus, mais comme pour tout le monde en fait dans la vie, on essaie justement de trouver tous des solutions ensemble et c'est ça qui est bien. On reste pas bloqué par exemple sur un problème, on se dit ok, bon bah là il y a un souci, on va le trouver, on va trouver une solution pour justement améliorer les choses. Mais oui, ça peut arriver qu'on rencontre des difficultés, je pense, comme tout à chacun.
3: Après aussi, ce qui est différent dans notre structure, on va dire, c'est que nous, notre seule mission vraiment indispensable et nécessaire, c'est que les gens s'y sentent bien et que l'accueil soit fait correctement. On n'a pas, des soins médicaux à faire, plein de gens à payer. Enfin, c'est une toute petite association, donc tous les petits problèmes qu'on a, ça reste du quotidien et c'est des choses qui sont pas graves et qu'on a le temps de régler, etc. Nous, tant que les adhérents, les membres, ils peuvent se déplacer, venir et qu'ils se sentent bien, c'est le plus important. Et après, le reste.
1: Exactement.
2: Tout à fait, je dirais pas mieux.
0: Il y a encore des idées reçues, des préjugés aussi sur le handicap. Est-ce que vous faites des rencontres avec des établissements ou des centres culturels, par exemple, pour échanger avec eux ?
2: Si, on fait quand même beaucoup de rencontres. On essaye aussi de se faire connaître. Le GEM au pluriel, ça fait quand même récemment qu'il est ouvert. On a fait du démarchage au niveau des petits artisans à côté. On fait quand même pas mal de rencontres, de sorties. On essaye de se faire connaître. Je trouve que grâce à ça, il y a de plus en plus d'adhérents ou de familles qui appellent pour leurs enfants.
0: Est-ce que vous auriez un conseil à donner à une personne qui hésiterait encore à rejoindre le GEM ?
2: Bah, à y aller pour rompre l'isolement et créer du lien et de pouvoir se sentir entre guillemets soi-même.
0: Quand on est au GEM, les masques tombent.
3: Tout est dans la simplicité. Ouais. Même nous, en tant qu'animateurs, coordinatrices, tout, on se prend pas la tête, on est nous-mêmes. On sait que c'est un endroit où on n'est pas forcément jugé. On peut montrer nos mauvais côtés comme nos bons côtés.
1: On fait même des journées inter-GEM avec toutes les GEM du coup qui accueillent un public cérébro-lésé du coup en Ile-de-France.
0: La dernière c'était quand inter-GEM.
3: Nous il y a deux semaines on est allé avec le
1: ah oui le GEM Oasis,
3: le GEM Oasis.
1: Aussi,
3: parce qu'en fait quand on s'est installé à Aubonne, avant on était localisé à Cergy et comme il y a eu le Covid etc, ça a été compliqué au niveau des locaux et tout, donc le président a souhaité changer et donc a ouvert celui-là à Aubonne. Il y a déjà un GEM à Aubonne, sauf qu'il est principalement pour les personnes qui ont des troubles psy. Et donc nous, quand on s'est installé et qu'on a démarché d'autres structures, tout le monde nous confondait parce qu'ils appelaient pas forcément par le nom GEM au pluriel ou GEM l'Oasis, ils appelaient ça le GEM d'Aubonne. Sauf que maintenant on est deux GEM à Aubonne. Donc vu qu'on a eu des petits soucis, ce qui fait que je les ai contactés et on s'est rencontrés. Et depuis, on a fait 3-4 rencontres. On est allé au restaurant, on a fait un karaoké, on a fait une fête d'Halloween.
2: Et en parlant de rencontres, Rebecca, tu me dis si je me trompe, exemple, il me semble que le 22 octobre, il y a une journée intergem.
1: Exactement, c'est ça. Normalement, il y a une journée intergem aussi, bah, du coup, avec le GEM de Nanterre aussi également, à côté du GEM de Nanterre de mémoire. Donc, ça sera sur Nanterre directement le 22 octobre pour les personnes, du coup, également qui font partie des GEM cérébro-lésés au sein de l'Île-de-France.
0: Et pendant ces journées, il y a des activités
3: Très nombreux, donc du coup, ça se prévoit à l'avance. Ça fait déjà au moins 3 mois qu'on a choisi le thème.
0: C'est quoi le thème? Ce sera quoi?
3: Sur la musique.
0: Okay. Donc vous allez chanter, Quentin?
2: Ben oui, si peut-être. Je suis là, je chanterai.
3: Tous les GEM, on fait des réunions en visio. Ceux qui veulent y participer, ils sont les bienvenus. Et chacun donne son point de vue sur les activités qu'ils ont envie de proposer. Et puis après, y a quelqu'un qui tranche, l'organisatrice souvent. Et puis le jour J, souvent il y a un buffet. Soit c'est sur une journée entière, soit c'est sur l'après-midi. Les GEM peuvent ramener des choses. Et le but, c'est que tout le monde participe.
0: Donc c'est sur le thème de la musique, dont je suppose qu'il y aura de la musique, il y aura un concert.
3: Il y aura des petits jeux musicaux, des blind tests,
2: des choses comme ça.
1: Je voulais juste dire, rebondir sur ce que Quentin disait quand il disait foncez, tout à l'heure, allez-y, venez aux GEM, exactement. En fait, libérez vos blocages, libérez vos peurs et dites-vous, on vous accepte tel que vous êtes, soyez vous-même, venez aux GEM et ça va bien se passer. Dites-vous qu'il y a plusieurs GEM et que peu importe le type de GEM que vous recherchez, que ce soit un GEM du coup pour des personnes qui soient cérébro-lésées ou un GEM qui soit pour des personnes atteintes du trouble du spectre autistique ou bien même un GEM pour les personnes atteintes de troubles psy. Voilà, dans tous les cas, il y a tellement de GEM, vous trouverez votre bonheur et puis sachez que vous pouvez aller dans un GEM puis dans un autre. Il n'y a pas d'obligation, ne serait-ce que même à rester ou autre, personne n'est forcé.
3: Oui, on a plusieurs membres qui côtoient plusieurs GEM et en fonction du planning, s'il y a des activités ou des choses qui les intéressent plus à droite à gauche, ils tournent. Exactement. Ils font un peu à leur guise.
1: Nous, chacun en fait est libre de faire ce qu'il veut, c'est-à-dire il y a nos activités qu'il veut. Il n'y a personne n'est forcé en fait, il n'y a personne qui est obligé de faire quoi que ce soit, c'est vraiment libre au choix aux gens de faire ce qu'ils ont envie de faire tout simplement. Donc, et c'est ça le but de la vie aussi.
2: D'ailleurs, en parlant de GEM, j'aimerais si c'est possible passer une dédicace aux GEM de Nanterre et à Laure et à Louise qui sont les deux intervenantes au GEM.
0: Et puis, dernière question, est-ce qu'il y a eu des idées innovantes qui ont émergé pendant l'année?
3: Cette année, on a eu quand même, on va dire, 2 projets qu'on n'avait jamais mis en place. Donc le projet musical, on était en partenariat avec d'autres associations. Pendant plusieurs semaines, on a chacun choisi des chansons qui avaient été créées par l'autre collaborateur. On est passé sur scène devant à peu près...
1: J'ai entre 60 et 90 personnes.
3: Voilà.
1: À peu près.
3: Première pour la plupart des personnes, donc c'était assez impressionnant et puis c'était vraiment sympa. On a eu beaucoup d'encouragement. Et en deuxième projet innovant, on va dire pour nous en tout cas, c'est qu'on a fait une exposition. Donc pendant plusieurs semaines, pareil, on se voyait, on préparait soit des affiches, des décorations, on faisait des shootings photos.
1: Tout le monde
3: on installait toute la décoration, on a fait une salle immersive sur le thème de la fête et on a parlé justement de l'accessibilité dans tout ce qui est culturel, social, pour les personnes en situation de handicap. Puis voilà, chacun, il y a eu des témoignages vidéo qui ont été projetés sur les murs et c'était donc un moyen pour nous de aussi sympathiser avec le voisinage parce qu'on s'est installé dans une résidence. Et c'est vrai qu'on voyait que les voisins étaient très curieux, ils passaient souvent devant mais ils osaient pas trop venir nous voir. Donc comme on a choisi la journée de la fête des voisins, on a laissé la porte ouverte et tout le monde pouvait venir visiter notre exposition. Il y a d'autres associations qui sont venues visiter aussi, c'était sympa.
1: Et en idée innovante également, il y avait je me permets de rebondir là-dessus, tu sais aussi le projet Prochaidant qu'on a fait également tous ensemble grâce à l'aide également donc du coup et la proposition de monsieur Bercy donc du coup du CCAS de la ville de Sarcelles qui a regroupé donc plusieurs structures qu'il connaissait déjà et avec lesquelles du coup on fait différents projets Prochaidant en fait pour toutes les personnes du coup aidantes au quotidien pour qu'aussi elles aient des temps de répit et des temps de repos. Donc on aide aussi les personnes du coup Prochaidantes de personnes qui sont soit isolées soit qui ont

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1: L'émission touche à sa fin. On vous remercie de nous avoir suivis. On remercie également Rebecca, Adèle et Quentin d'être venus jusqu'au studio d'Alternative FM pour partager avec nous leur expérience et leur témoignage. Bien entendu, ceci n'était qu'une expérience sonore. 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

0: 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Cette semaine dans notre magazine, nous accueillons le groupe d'entraide mutuelle au pluriel et celui de Godot. Pendant cette interview, nous découvrirons ses activités et ce qui fait sa richesse humaine. Nous tenterons de mieux faire connaître l'association et de passer ensemble un moment agréable. Dans le studio d'Alternative FM, nous sommes avec Rebecca, coordinatrice, Adèle, animatrice, et Quentin, membre du GEM au pluriel et de celui de Godot.
1: Bonjour, je me présente, Rebecca, coordinatrice, animatrice du GEM chez Godot à Sarcelles et GEM au pluriel à Aubonne. Je travaille au sein des deux GEM du coup depuis 2014. On accueille un public cérébro-lésé au sein de nos deux GEM pour lesquels du coup on propose diverses activités sur place, que ce soit des sorties, des animations, de la couture, de la poterie, des balades, des moments d'échange. Le but et l'objectif en fait, c'est que ces personnes du coup ne se sentent pas isolés suite à un accident de la vie, que ce soit un AVC ou que ce soit un accident de la vie, c'est-à-dire dans le sens traumatisme crânien ou autre. Et il y a une très très bonne ambiance au sein des deux GEM, ça se passe bien, on s'entraide mutuellement et l'objectif c'est que chacun se sente bien au sein des deux GEM.
2: Je suis membre du GEM depuis mai 2019. J'ai découvert le GEM suite à une formation de 6 mois que j'avais fait à l'ADAPT. Ça s'est arrêté parce qu'ils ne pouvaient plus continuer ma prise en charge. Ils m'ont orienté vers le GEM. J'ai découvert le GEM par ce biais-là et j'en suis très content et ça se passe très très bien.
3: Bonjour, moi c'est Adèle, je suis animatrice au GEM au pluriel. Je participe aussi souvent aux activités du GEM chez Godot parce qu'on travaille tous ensemble. J'ai commencé à y travailler en août 2025. C'est assez récent, là on a fait l'année scolaire ensemble et c'était super sympa. Donc j'ai adoré l'accueil et l'année que j'y ai passée. J'organise les activités, je participe à un peu tout ce qui se passe dans le GEM.
0: Comment ça se passe la collaboration ?
1: L'idée de mémoire en tout cas de notre président et de l'ancien animateur du coup Thomas qui était sur place, ils se sont rendus compte qu'il y avait un besoin effectivement dans le 95, mais pas que du côté de Sarcelles. Donc le GEM au pluriel a été créé en 2019 pour toutes les personnes du coup qui étaient plus proches au niveau de Cergy, pour que justement il y ait un maximum de personnes en fait au sein du Val d'Oise qui puissent accéder du coup au GEM, d'où le fait du coup de faire deux structures et non pas qu'une seule à Sarcelles. Bah, effectivement on est en lien régulièrement, on fait différentes activités et sorties ensemble, ça permet aussi d'échanger avec les deux GEM et de pas rester que dans un seul GEM. L'objectif aussi des deux GEM justement c'est d'aller vers l'extérieur, donc on fait aussi énormément de partenariats avec d'autres structures. On est en lien aussi, que ce soit avec des structures médico-sociales, d'autres associations, on fait des activités avec d'autres personnes pour justement sortir les personnes du coup du côté un peu trop isolé ou de rester que dans une seule et même structure à faire des activités. Nous l'objectif c'est vraiment d'élargir, de faire connaître les GEM, de voir que effectivement les gens du coup qui ont eu un problème de la vie, que ce soit une cérébro-lésion acquise, puissent venir justement accéder aux deux GEM, que ça soit facile d'accès pour eux, que ça soit à Aubonne ou à Sarcelles, et qu'ils puissent également aller vers l'extérieur et échanger avec les personnes à l'extérieur dans différentes structures.
0: Alors, il y a combien de GEMeurs dans les deux GEM?
3: Avant, on était à Cergy, maintenant on s'est déplacé à Aubonne, donc en septembre 2025. Là, on a à peu près 14 personnes qui sont inscrites. Et à Sarcelles, ça va beaucoup plus, parce que ça fait longtemps.
1: Ouais, il y en a à peu près 25 actuellement, voire 30 si on compte les bénévoles et les personnes qui viennent ponctuellement au sein du GEM.
0: Le GEM est ouvert chaque jour. Quel est le planning ?
1: Pour les deux GEM, en fait, donc c'est ouvert du lundi au vendredi. Les après-midi, on fait toute la partie, donc du coup, activité. Pour d'autres événements, par exemple, ça peut être des sorties ou d'autres activités en dehors. Parfois, on peut faire des animations le matin ou en journée complète, mais généralement, nos horaires, c'est 14h jusqu'à 17h30 pour les activités l'après-midi, du lundi au vendredi. On fait également quelques soirées et on fait quelques week-ends également.
0: Des soirées dansantes, avec DJ?
2: Oui, ça peut être des soirées à thème, comme karaoké, comme jeux de société. Une fois, quand on était anciennement au GEM de Cergy, on faisait soirée casino. On aime bien les soirées karaoké, souvent c'est sympa.
0: Vous chantez quoi d'habitude?
2: Bon, un peu de tout, de la variété. La variété française.
3: En fait. Ils chantent bien en plus.
0: Oui. Habituellement, au sein des GEM, le planning se construit collectivement avec les membres.
1: Généralement, on leur demande en fait à l'année. Au début, on fait une réunion. On leur demande du coup qu'est-ce qu'ils souhaitent faire. Et au fur et à mesure, à force que du coup on échange avec les membres au sein du GEM, on se rend compte des besoins qu'ils ont, que ce soit du sport, que ce soit pareil de la couture, de la poterie ou ça peut être même des soins. Peu importe en fait le type d'activité. Du moment que ça leur leur correspondent, et grâce du coup à leurs idées et à celles qu'on a également avec nos collègues, on crée du coup un planning ensemble, dans le sens où c'est nous qui créons le planning entre collègues, mais grâce aux idées de nos membres et grâce également du coup à notre créativité aussi en tant qu'animateur.
3: On a un groupe WhatsApp avec tous nos membres. À chaque fois qu'on a des propositions d'événements, des activités en tête, on fait des sondages et après on les laisse voter, et puis en fonction de l'intérêt qui est porté aux activités, bah soit on les met en place, soit finalement on annule si on voit que ça intéressait pas tant.
0: Au-delà des activités, je suppose que les gémeurs viennent chercher autre chose aussi.
1: Bien sûr, oui. Du lien, beaucoup de liens, oui. Beaucoup d'échanges.
3: Voilà, je pense que ouais, tu peux.
2: Oui, c'est surtout beaucoup de liens. C'est assez stimulant de pouvoir aussi nous-mêmes pouvoir remotiver d'autres personnes qui ont eu des accidents de la vie ou à ressortir de chez eux.
0: Pour vous, il y a une grosse différence avant que vous ayez intégré le GEM ? Qu'est-ce qui a changé ?
2: Personnellement, je ne suis pas cérébro-lésée, mais ça m'a apporté beaucoup en termes de lien social, même si je suis quelqu'un, je pense, d'assez social, mais ça m'a beaucoup apporté. J'ai pu créer du lien avec d'autres personnes. C'est très, très enrichissant.
0: Le mot solidarité est au cœur du magazine Les Voix de l'égalité. Dans votre quotidien, comment est-ce que vous pouvez le traduire ?
3: Hier, on a fait un atelier de détente au sein du GEM au pluriel. Chacun avait des capacités différentes. Oui. Donc, il y en a qui n'avaient pas forcément une bonne motricité. Donc, ceux qui en avaient, ils ont pu leur faire des massages. Entre nous, on s'est appliqué des soins du visage. Donc, ça passe par des petits gestes, des attentions comme ça. On va prendre soin des autres. Et en fonction des capacités et des compétences de chacun, ça va tourner. Y a des jours, il y en a un qui va être bon dans un domaine, c'est lui qui va proposer son aide, et puis la fois d'après, ça sera une autre personne.
1: Exactement.
3: Donc c'est ça, le but, c'est que chacun mette les mains à la pâte, et c'est satisfaisant même pour eux de voir que, ok, en ce moment, je suis chez moi, je suis un peu perdue, j'ai pas de projet, mais quand je viens au GEM, je peux participer et proposer des choses.
1: Ils ramènent des croissants, des petites attentions. Il y a toujours une petite attention, exactement. Enfin, en vrai, c'est des sourires, des moments de partage. À chaque fois, tout le monde se demande, ok, comment tu vas ? Est-ce que ça va aujourd'hui ? Enfin, il y a toujours ces moments en fait, et ces liens en fait, c'est quotidien. Enfin, c'est vraiment par tous les gestes quotidiens, et du coup, on avance vraiment tous ensemble.
2: Oui, c'est ça. C'est en fait, chacun apporte sa pierre à l'édifice. Après, bien sûr, on peut pas s'entendre avec tout le monde, mais l'essentiel, c'est que il y a un bon groupe et que ça se passe bien.
0: Est-ce qu'il y a beaucoup d'intervenants qui viennent au sein du GEM ?
1: On a quelques intervenants. Après, beaucoup, je ne sais pas. Beaucoup, pour moi, ça voudrait dire à peu près 50 personnes.
0: Oui,
1: ça dépend des personnes. Mais en tout cas, on a des intervenants. Poterie, intervenants couture, intervenants méditation, sophrologie. On essaie de faire devenir justement certains intervenants. On voit si ça fonctionne au niveau du groupe. Si on voit que du coup, le groupe est partant pour que l'activité dure un peu plus longtemps, là, du coup, dans ces cas-là, on prolonge sur l'année, que ce soit activité sportive, par exemple, on va à la salle On Air aussi à Saint-Brice avec l'association Eternal Victory, du coup présidée par monsieur Vidal Elbaz, qui du coup aide aussi également beaucoup au niveau du sport adapté pour tous, donc vraiment pour toutes les personnes en situation de handicap. Il y a les machines du coup également qui sont adaptées, donc qui fait les mouvements en fait en fonction de la personne, savoir ok à quel endroit tu as mal, à quel endroit tu n'as pas mal, là du coup on peut t'aider sur ce point là ou autre, et du coup c'est vraiment c'est de l'entraide mutuelle en fait, même avec les autres structures, c'est ça que je veux dire, c'est que de la solidarité. On en a au sein du GEM, que ce soit avec nos membres, avec l'équipe, avec tout le monde, mais aussi avec les gens qui sont à l'extérieur du GEM, que ce soit le CCS de la ville de Sarcelles, l'association Rêve Encore, tous les intervenants qu'on a au quotidien. C'est vraiment de l'aide quotidienne en fait, et permanente qu'on a. Donc c'est vraiment très bénéfique et c'est porteur de sens en fait pour nous en tout cas.
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0: les voix de l'égalité. Au fil des années, on a remarqué que la lutte contre l'isolement continue chaque jour. Est-ce que de votre côté, est-ce que vous avez senti une amélioration sur la place du handicap psychique et de la santé mentale dans la société ?
1: Alors ouais, je pense que ça, on a tous une vision différente. Moi, personnellement, sur mon point de vue, je trouve que ça a changé, oui. Maintenant, je pense qu'il y a encore pas mal de chemin à faire, c'est-à-dire qu'il y a beaucoup encore d'endroits où c'est pas forcément accessible. On a quand même pas mal de nos membres qui nous disent que ça soit au niveau des bus ou autres, ils ont quand même beaucoup de problèmes au niveau des transports en commun. Donc je pense qu'il y a encore pas mal de mouvements du coup à faire par la suite. Après voilà, l'objectif c'est qu'on fasse comme en Belgique ou dans certains pays où effectivement pour les personnes en situation de handicap, l'accessibilité soit vraiment aux normes pour tout le monde et que du coup il y ait du progrès là-dessus. Après sinon en soi, je trouve que oui, au niveau des GEM, en tout cas de savoir qu'il y a des GEM qui existent, des groupes d'entraide mutuelle, qu'il y en a quand même plus de 656 en France, c'est quand même déjà énorme. Il y a beaucoup de structures qui se mobilisent et au travers de toutes les structures qu'on a rencontrées, je me dis que effectivement, oui, bien sûr qu'il y a énormément de personnes qui cherchent qu'une chose, c'est à aider justement à être dans cette progression justement d'entraide, de solidarité.
2: C'est mon ressenti, mais je pense que depuis le Covid, ça a beaucoup évolué. On a essayé que chacun ne se sente pas seul. Comme vous disiez Rebecca, voilà, c'est vrai qu'il y a beaucoup, beaucoup de GEM qui ont ouvert. Après, peut-être qu'il y en avait avant, mais je n'étais pas au courant. Mais au niveau de l'isolement, je pense qu'il y a quand même du progrès.
0: Et au niveau du fonctionnement du GEM, est-ce que vous rencontrez des difficultés particulier ?
1: Moi, je dirais que c'est les aléas comme dans n'importe quelle structure, c'est-à-dire qu'on a par exemple des imprévus, mais comme pour tout le monde en fait dans la vie, on essaie justement de trouver tous des solutions ensemble et c'est ça qui est bien. On reste pas bloqué par exemple sur un problème, on se dit ok, bon bah là il y a un souci, on va le trouver, on va trouver une solution pour justement améliorer les choses. Mais oui, ça peut arriver qu'on rencontre des difficultés, je pense, comme tout à chacun.
3: Après aussi, ce qui est différent dans notre structure, on va dire, c'est que nous, notre seule mission vraiment indispensable et nécessaire, c'est que les gens s'y sentent bien et que l'accueil soit fait correctement. On n'a pas, je sais pas, des soins médicaux à faire, plein de gens à payer. Enfin, c'est une toute petite association, donc tous les petits problèmes qu'on a, ça reste du quotidien et c'est des choses qui sont pas graves et qu'on a le temps de régler, etc. Nous, tant que les adhérents, les membres, ils peuvent se déplacer, venir et qu'ils se sentent bien, c'est le plus important. Et après, le reste.
1: Exactement.
2: Tout à fait, je dirais pas mieux.
0: Il y a encore des idées reçues, des préjugés aussi sur le handicap. Est-ce que vous faites des rencontres avec des établissements, des centres culturels par exemple, pour échanger avec eux ?
2: Si, on fait quand même beaucoup de rencontres. On essaye aussi de se faire connaître. Le GEM au pluriel, ça fait quand même récemment qu'il est ouvert. On a fait du démarchage au niveau des petits artisans à côté. On fait quand même pas mal de rencontres, de sorties. On essaye de se faire connaître. Je trouve que grâce à ça, il y a de plus en plus d'adhérents ou de familles qui appellent pour leurs enfants.
0: Est-ce que vous auriez un conseil à donner à une personne qui hésiterait encore à rejoindre le GEM ?
2: Bah, à y aller pour rompre l'isolement et créer du lien et de pouvoir se sentir entre guillemets soi-même.
0: Quand on est au GEM, les masques tombent.
3: Tout est dans la simplicité. Ouais. Même nous, en tant qu'animateurs, coordinatrices, tout, on se prend pas la tête, on est nous-mêmes. On sait que c'est un endroit où on n'est pas forcément jugé. On peut montrer nos mauvais côtés comme nos bons côtés.
1: On fait même des journées inter-GEM avec toutes les GEM du coup qui accueillent un public cérébro-lésé du coup en Ile-de-France.
0: La dernière c'était quand GEM.
3: Nous il y a deux semaines on est allé avec le
1: GEM Oasis.
3: En fait quand on s'est installé à Aubonne, avant on était localisé à Cergy et comme il y a eu le Covid etc, ça a été compliqué au niveau des locaux et tout, donc le président a souhaité changer et donc a ouvert celui-là à Aubonne. Il y a déjà un GEM à Aubonne, sauf qu'il est principalement pour les personnes qui ont des troubles psy. Et donc nous, quand on s'est installé et qu'on a démarché d'autres structures, tout le monde nous confondait parce qu'ils appelaient pas forcément par le nom GEM au pluriel ou GEM l'Oasis, ils appelaient ça le GEM d'Aubonne. Sauf que maintenant on est deux GEM à Aubonne. Donc vu qu'on a eu des petits soucis, ce qui fait que je les ai contactés et on s'est rencontrés. Et depuis, on a fait 3-4 rencontres. On est allé au restaurant, on a fait un karaoké, on a fait une fête d'Halloween.
2: Et en parlant de rencontres, Rebecca, tu me dis si je me trompe, exemple, il me semble que le 22 octobre, il y a une journée Intergem.
1: Exactement, c'est ça. Normalement, il y a une journée Intergem aussi, du coup, avec le GEM de Nanterre aussi, également, à côté du GEM de Nanterre, de mémoire. Donc, ça sera sur Nanterre directement, le 22 octobre, pour les personnes, du coup, également, qui font partie des GEM cérébro-lésés au sein de l'Île-de-France.
0: Et pendant ces journées, il y a des activités
3: Très nombreux, donc du coup, ça se prévoit à l'avance. Ça fait déjà au moins 3 mois qu'on a choisi le thème.
0: C'est quoi le thème? Ce sera quoi?
3: Sur la musique.
0: Okay. Donc vous allez chanter, Quentin?
2: Ben oui, si je suis là, je chanterai.
3: Tous les GEM, on fait des réunions en visio. Ceux qui veulent y participer, ils sont les bienvenus. Et chacun donne son point de vue sur les activités qu'ils ont envie de proposer. Et puis après, y a quelqu'un qui se range, l'organisatrice souvent. Et puis le jour J, souvent il y a un buffet. Soit c'est sur une journée entière, soit c'est sur l'après-midi. Les GEM peuvent ramener des choses. Et le but, c'est que tout le monde participe.
0: Donc c'est sur le thème de la musique, dont je suppose qu'il y aura de la musique, il y aura un concert.
3: Il y aura des petits jeux musicaux, des blind tests,
2: des choses comme ça.
1: Je voulais juste dire, rebondir sur ce que Quentin disait quand il disait foncez, tout à l'heure, allez-y, venez aux GEM. Exactement, en fait, libérez vos blocages, libérez vos peurs et dites-vous, voilà, on vous accepte tel que vous êtes, soyez vous-même, venez aux GEM et ça va bien se passer. Dites-vous qu'il y a plusieurs GEM et que peu importe le type de GEM que vous recherchez, que ça soit un GEM du coup pour des personnes qui soient cérébro-lésées ou un GEM qui soit pour des personnes atteintes du trouble du spectre autistique ou bien même un GEM pour les personnes atteintes de troubles psy. Voilà, dans tous les cas, il y a tellement de GEM, vous trouverez votre bonheur et puis sachez que vous pouvez aller dans un GEM puis dans un autre. Il n'y a pas d'obligation, ne serait-ce que même à rester ou autre, personne n'est forcé.
3: Oui, on a plusieurs membres qui côtoient plusieurs GEM et en fonction du planning, s'il y a des activités ou des choses qui les intéressent plus à droite à gauche, ils tournent. Exactement. Ils font un peu à leur guise.
1: Nous, chacun en fait est libre de faire ce qu'il veut, c'est-à-dire il vient aux activités qu'il veut. S'il y a personne n'est forcé en fait, s'il y a personne qui est obligé de faire quoi que ce soit, c'est vraiment libre choix aux gens de faire ce qu'ils ont envie de faire tout simplement. Donc et c'est ça le but de la vie aussi.
2: D'ailleurs, en parlant de GEM, j'aimerais si c'est possible passer une dédicace aux GEM de Nanterre et à Laure et à Louise, qui sont les deux intervenantes au GEM.
0: Big up. Et puis, dernière question, est-ce qu'il y a eu des idées innovantes qui ont émergé pendant l'année?
3: Cette année, on a eu quand même, on va dire, 2 projets qu'on n'avait jamais mis en place. Donc, le projet musical, on était en partenariat avec d'autres associations. Pendant plusieurs semaines, on a chacun choisi des chansons qui avaient été créées par l'autre collaborateur. On est passé sur scène devant à peu près...
1: J'ai entre 60 et 90 personnes.
3: Voilà.
1: À peu près.
3: Mais bien, pour une première pour la plupart des personnes, donc c'était assez impressionnant et puis c'était vraiment sympa. On a eu beaucoup d'encouragement. Et en deuxième projet innovant, on va dire pour nous en tout cas, c'est qu'on a fait une exposition. Donc pendant plusieurs semaines, pareil, on se voyait, on préparait soit des affiches, des décorations, on faisait des shootings photos.
1: Tout le monde
3: on installait toute la décoration, on a fait une salle immersive sur le thème de la fête et on a parlé justement de l'accessibilité dans tout ce qui est culturel, social, pour les personnes en situation de handicap. Donc, puis voilà, chacun, il y a eu des témoignages vidéo qui ont été projetés sur les murs et c'était donc un moyen pour nous de aussi sympathiser avec le voisinage parce qu'on s'est installé dans une résidence. Et c'est vrai qu'on voyait que les voisins étaient très curieux, ils passaient souvent devant mais ils n'osaient pas trop venir nous voir. Donc comme on a choisi la journée de la fête des voisins, on a laissé la porte ouverte et tout le monde pouvait venir visiter notre exposition. Il y a d'autres associations qui sont venues visiter aussi, c'était sympa.
1: Et en idée innovante également, il y avait je me permets de rebondir là-dessus, tu sais aussi le projet Proche Aidant qu'on a fait également tous ensemble grâce à l'aide également donc du coup et la proposition de monsieur Bercy donc du coup du CCAS de la ville de Sarcelles qui a regroupé donc plusieurs structures qu'il connaissait déjà et avec lesquelles du coup on fait différents projets Proche Aidant en fait pour toutes les personnes du coup aidantes au quotidien pour qu'aussi elles aient des temps de répit et des temps de repos. Donc on aide aussi les personnes du coup Proche Aidantes de personnes qui sont soit isolées soit qui sont en situation de handicap ou qui ont une maladie ou autre. Et du coup, ça leur permet aussi d'avoir un temps de répit. On a fait par exemple des soins massages, on a fait par exemple des masques pour le visage. Donc du coup, chacun des membres aussi a participé, chacun des membres a pu du coup masser. On s'est rendu compte qu'il y en avait plusieurs qui avaient des compétences d'ailleurs de masseurs exceptionnelles dans les gommages, tout. Donc c'est génial. Enfin, vraiment, la participation de chacun. Ces beaux projets-là, en fait, c'est quotidien, que des beaux projets.
2: Et donc pour conclure, si vous voulez rompre votre isolement et pas vous ennuyer, venez au GEM.
0: L'émission touche à sa fin, on vous remercie de nous avoir suivis. On remercie également Rebecca, Adèle et Quentin d'être venus jusqu'au studio d'Alternative FM pour partager avec nous leur expérience et leur témoignage. Bien entendu, ceci n'était qu'une expérience sonore. 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
1: 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Vous êtes à l'écoute d'Alternative FM, la radio locale de Persan. Cette semaine dans notre magazine, nous accueillons le groupe d'entraide mutuelle au pluriel et celui de Godot. Pendant cette interview, nous découvrirons ses activités et ce qui fait sa richesse humaine. Nous tenterons de mieux faire connaître l'association et de passer ensemble un moment agréable. Dans le studio d'Alternative FM, nous sommes avec Rebecca, coordinatrice, Adèle, animatrice, et Quentin, membre du GEM au pluriel et de celui de Godot.
2: Bonjour, je me présente Rebecca, coordinatrice animatrice du GEM chez Godot à Sarcelles et GEM au pluriel à Aubonne. Je travaille au sein des deux GEM du coup depuis 2014. On accueille un public cérébro-lésé au sein de nos deux GEM pour lesquels du coup on propose diverses activités sur place, que ce soit des sorties, des animations, de la couture, de la poterie, des balades, des moments d'échange. Le but et l'objectif en fait c'est que ces personnes du coup ne se sentent pas isolés suite à un accident de la vie, que ce soit un AVC ou que ce soit un accident de la vie, c'est-à-dire dans le sens traumatisme crânien ou autre. Et il y a une très très bonne ambiance au sein des deux GEM, ça se passe bien, on s'entraide mutuellement et l'objectif c'est que chacun se sente bien au sein des deux GEM.
3: Je suis membre du GEM depuis mai 2019. J'ai découvert le GEM suite à une formation de 6 mois que j'avais fait à l'ADAPT. Ça s'est arrêté parce qu'ils ne pouvaient plus continuer ma prise en charge. Ils m'ont orienté vers le GEM. J'ai découvert le GEM par ce biais-là et j'en suis très content et ça se passe très très bien.
4: Bonjour, moi c'est Adèle, je suis animatrice au GEM au pluriel. Je participe aussi souvent aux activités du GEM chez Godot parce qu'on travaille tous ensemble. J'ai commencé à y travailler en août 2025. C'est assez récent, là on a fait l'année scolaire ensemble et c'était super sympa. Donc j'ai adoré l'accueil et l'année que j'y ai passée. J'ai organisé les activités, je participe à un peu tout ce qui se passe dans le GEM.
1: Comment ça se passe la collaboration ?
2: L'idée de mémoire en tout cas de notre président et de l'ancien animateur du coup Thomas qui était sur place... Ils se sont rendus compte qu'il y avait un besoin effectivement dans le 95, mais pas que du côté de Sarcelles. Donc le GEM au pluriel a été créé en 2019 pour toutes les personnes du coup qui étaient plus proches au niveau de Cergy, pour que justement il y ait un maximum de personnes en fait au sein du Val d'Oise qui puissent accéder du coup au GEM, d'où le fait du coup de faire deux structures et non pas qu'une seule à Sarcelles. Bah, effectivement on est en lien régulièrement, on fait différentes activités et sorties ensemble. Ça permet aussi d'échanger avec les deux GEM et de ne pas rester que dans un seul GEM. L'objectif aussi des deux GEM justement c'est d'aller vers l'extérieur, donc on fait aussi énormément de partenariats avec d'autres structures. On est en lien aussi que ce soit avec des structures médico-sociales, d'autres associations, on fait des activités avec d'autres personnes pour justement sortir les personnes du coup du côté un peu trop isolé ou de rester que dans une seule et même structure à faire des activités. Nous l'objectif c'est vraiment d'élargir, de faire connaître les GEM, de voir que effectivement les gens du coup qui ont eu un problème de la vie, que ce soit une cérébro-lésion acquise, puissent venir justement accéder aux deux GEM, que ça soit facile d'accès pour eux, que ça soit à Aubonne ou à Sarcelles, et qu'ils puissent également aller vers l'extérieur et échanger avec les personnes à l'extérieur dans différentes structures.
1: Alors, il y a combien de GEMeurs dans les deux GEM ?
4: Avant, on était à Cergy, maintenant, on s'est déplacé à Aubonne, donc en septembre 2025. Là, on a à peu près 14 personnes qui sont inscrites. Et à Sarcelles, ça va beaucoup plus, parce que ça fait longtemps.
2: Oui, il y en a à peu près 25 actuellement, voire 30 si on compte les bénévoles et les personnes qui viennent ponctuellement au sein du GEM.
1: Le GEM est ouvert chaque jour. Quel est le planning ?
2: Pour les deux GEM, en fait, donc c'est ouvert du lundi au vendredi. Les après-midi, on fait toute la partie, donc du coup, activité. Pour d'autres événements, par exemple, ça peut être des sorties ou d'autres activités en dehors. Parfois, on peut faire des animations le matin ou en journée complète, mais généralement, nos horaires, c'est 14h jusqu'à 17h30 pour les activités l'après-midi, du lundi au vendredi. On fait également quelques soirées et on fait quelques week-ends également.
1: Des soirées dansant, avec DJ ?
3: Oui, ça peut être des soirées à thème, comme karaoké, comme jeux de société. Une fois, quand on était anciennement au GEM de Cergy, on faisait soirée casino. On aime bien les soirées karaoké, souvent c'est sympa.
1: Vous chantez quoi d'habitude ?
3: Bon, un peu de tout, de la variété. la variété française. En fait.
4: Ils chantent bien en plus. Hein.
1: Mmh. Ouais. Habituellement, au sein des GEM, le planning se construit collectivement avec les membres.
2: Généralement, on leur demande en fait à l'année. Au début, on fait une réunion. On leur demande du coup qu'est-ce qu'ils souhaitent faire. Et au fur et à mesure, à force que du coup on échange avec les membres au sein du GEM, on se rend compte des besoins qu'ils ont, que ce soit du sport, que ce soit pareil de la couture, de la poterie, ou ça peut être même des soins, peu importe en fait le type d'activité, du moment que ça leur corresponde. Et grâce du coup à leurs idées et à celles qu'on a également avec nos collègues, on crée du coup un planning ensemble, dans le sens où c'est nous qui créons le planning entre collègues, mais grâce aux idées de nos membres et grâce

0: stimulant de pouvoir aussi nous-mêmes pouvoir remotiver d'autres personnes qui ont eu des accidents de la vie ou à ressortir de chez eux.
1: Pour vous, il y a une grosse différence avant que vous ayez intégré le GEM ? Qu'est-ce qui a changé ?
0: Personnellement, je ne suis pas cérébro-lésée, mais ça m'a apporté beaucoup en termes de lien social, même si je suis quelqu'un, je pense, d'assez social, mais ça m'a beaucoup apporté. J'ai pu créer du lien avec d'autres personnes. C'est très, très enrichissant.
1: Le mot solidarité est au cœur du magazine Les Voix de l'égalité. Dans votre quotidien, comment est-ce que vous pouvez le traduire ?
2: Hier, on a fait un atelier de détente au sein du GEM au pluriel. Chacun avait des capacités différentes. Donc, il y en a qui n'avaient pas forcément une bonne motricité. Donc, ceux qui en avaient, ils ont pu leur faire des massages. Entre nous, on s'est appliqué des soins du visage. Donc, ça passe par des petits gestes, des attentions comme ça. On va prendre soin des autres. Et en fonction des capacités et des compétences de chacun, ça va tourner. Il y a des jours, il y en a un qui va être bon dans un domaine, c'est lui qui va proposer son aide, et puis la fois d'après, ça sera une autre personne.
3: Exactement.
2: Donc c'est ça, le but, c'est que chacun mette les mains à la pâte, et c'est satisfaisant même pour eux de voir que, ok, en ce moment, je suis chez moi, je suis un peu perdue, j'ai pas de projet, mais quand je viens au GEM, je peux participer et proposer des choses.
3: Ils ramènent des croissants, des petites attentions, il y a toujours
2: gâtés.
3: Une petite attention, exactement. Enfin, en vrai, c'est des sourires, des moments de partage. À chaque fois, tout le monde se demande, ok, comment tu vas ? Est-ce que ça va aujourd'hui ? Enfin, il y a toujours ces moments en fait, et ces liens en fait, c'est quotidien. Enfin, c'est vraiment par tous les gestes quotidiens, et du coup, on avance vraiment tous ensemble.
0: Oui, c'est ça. C'est en fait, chacun apporte sa pierre à l'édifice. Après, bien sûr, on peut pas s'entendre avec tout le monde, mais l'essentiel, c'est que il y ait un bon groupe et que ça se passe bien.
1: Est-ce qu'il y a beaucoup d'intervenants qui viennent au sein du GEM ?
3: On a quelques intervenants. Après, beaucoup, je sais pas. Beaucoup, pour moi, ça voudrait dire à peu près 50 personnes.
1: Oui,
3: ça dépend des personnes. Mais en tout cas, on a des intervenants. Poterie, intervenants couture, intervenants méditation, sophrologie. On essaie de faire venir justement certains intervenants. On voit si ça fonctionne au niveau du groupe. Si on voit que du coup, le groupe est partant pour que l'activité dure un peu plus longtemps, là, du coup, dans ces cas-là, on prolonge sur l'année. Que ce soit activité sportive, par exemple. On va à la salle On Air aussi, à Saint-Brice, avec l'association Eternal Victory, du coup présidé par monsieur Vidal Elbaz, qui du coup aide aussi également beaucoup au niveau du sport adapté pour tous, donc vraiment pour toutes les personnes en situation de handicap. Il y a les machines du coup également qui sont adaptées, donc qui fait les mouvements en fait en fonction de la personne, savoir ok à quel endroit tu as mal, à quel endroit tu n'as pas mal, là du coup on peut t'aider sur ce point là ou autre. Et du coup c'est vraiment c'est de l'entraide mutuelle en fait, même avec les autres structures. C'est ça que je veux dire, c'est que de la solidarité on en a au sein du GEM, que ce soit avec nos membres, avec l'équipe, avec tout le monde, mais aussi avec les gens qui sont à l'extérieur du GEM, que ce soit le CCS de la ville de Sarcelles, l'association Rêve Encore, tous les intervenants qu'on a au quotidien. C'est vraiment de l'aide quotidienne en fait et permanente qu'on a, donc c'est vraiment très bénéfique et c'est porteur de sens en fait pour nous en tout cas.
1: Les voix de l'égalité.

0: les voies de l'égalité. Au fil des années, on a remarqué que la lutte contre l'isolement continue chaque jour. Est-ce que de votre côté, est-ce que vous avez senti une amélioration sur la place du handicap psychique et de la santé mentale dans la société ?
1: Alors ouais, je pense que ça, on a tous une vision différente. Moi, personnellement, sur mon point de vue, je trouve que ça a changé, oui. Maintenant, je pense qu'il y a encore pas mal de chemin à faire, c'est-à-dire qu'il y a beaucoup encore d'endroits où c'est pas forcément accessible. On a quand même pas mal de nos membres qui nous disent que ça soit au niveau des bus ou autres, ils ont quand même beaucoup de problèmes au niveau des transports en commun. Donc je pense qu'il y a encore pas mal de mouvements du coup à faire par la suite. Après voilà, l'objectif c'est qu'on fasse comme en Belgique ou dans certains pays où effectivement pour les personnes en situation de handicap, l'accessibilité soit vraiment aux normes pour tout le monde et que du coup il y ait du progrès là-dessus. Après sinon en soi, je trouve que oui, au niveau des GEM, en tout cas de savoir qu'il y a des GEM qui existent, des groupes d'entraide mutuelle, qu'il y en a quand même plus de 656 en France, c'est quand même déjà énorme. Il y a beaucoup de structures qui se mobilisent et au travers de toutes les structures qu'on a rencontrées, je me dis que effectivement, oui, bien sûr qu'il y a énormément de personnes qui cherchent qu'une chose, c'est à aider justement à être dans cette progression justement d'entraide, de solidarité.
2: C'est mon ressenti, mais je pense que depuis le Covid, ça a beaucoup évolué. On a essayé que chacun ne se sente pas seul. Comme vous disiez Rebecca, voilà, c'est vrai qu'il y a beaucoup de GEM qui ont ouvert. Après, peut-être qu'il y en avait avant, mais je n'étais pas au courant. Mais au niveau de l'isolement, je pense qu'il y a quand même du progrès.
0: Et au niveau du fonctionnement du GEM, est-ce que vous rencontrez des difficultés particulier ?
1: Moi, je dirais que c'est les aléas comme dans n'importe quelle structure, c'est-à-dire qu'on a par exemple des imprévus, mais comme pour tout le monde en fait dans la vie, on essaie justement de trouver tous des solutions ensemble et c'est ça qui est bien. On reste pas bloqué par exemple sur un problème, on se dit ok, bon bah là il y a un souci, on va le trouver, on va trouver une solution pour justement améliorer les choses. Mais oui, ça peut arriver qu'on rencontre des difficultés, je pense, comme tout à chacun.
3: Après aussi, ce qui est différent dans notre structure, on va dire, c'est que nous, notre seule mission vraiment indispensable et nécessaire, c'est que les gens s'y sentent bien et que l'accueil soit fait correctement. On n'a pas, je sais pas, des soins médicaux à faire, plein de gens à payer. Enfin, c'est une toute petite association, donc tous les petits problèmes qu'on a, ça reste du quotidien et c'est des choses qui sont pas graves et qu'on a le temps de régler, etc. Nous, tant que les adhérents, les membres, ils peuvent se déplacer, venir et qu'ils se sentent bien, c'est le plus important. Et après, le reste.
1: Exactement.
2: Tout à fait, je dirais pas mieux.
0: Il y a encore des idées reçues, des préjugés aussi sur le handicap. Est-ce que vous faites des rencontres avec des établissements ou des centres culturels, par exemple, pour échanger avec eux ?
2: Si, on fait quand même beaucoup de rencontres. On essaye aussi de se faire connaître. Le GEM au pluriel, ça fait quand même récemment qu'il est ouvert. On a fait du démarchage au niveau des petits artisans à côté. On fait quand même pas mal de rencontres, de sorties. On essaye de se faire connaître. Je trouve que grâce à ça, il y a de plus en plus d'adhérents ou de familles qui appellent pour leurs enfants.
0: Est-ce que vous auriez un conseil à donner à une personne qui hésiterait encore à rejoindre le GEM ?
2: Bah, à y aller pour rompre l'isolement et créer du lien et de pouvoir se sentir entre guillemets soi-même.
0: Quand on est au GEM, les masques tombent.
3: Tout est dans la simplicité. Oui. Même nous, en tant qu'animateurs, coordinatrices et tout, on se prend pas la tête, on est nous-mêmes. On sait que c'est un endroit où on n'est pas forcément jugé. On peut montrer nos mauvais côtés comme nos bons côtés.
1: On fait même des journées inter-GEM avec toutes les GEM du coup qui accueillent un public cérébro-lésé du coup en Île-de-France.
0: La dernière, c'était quand inter-GEM.
3: Il y a deux semaines, on est allé avec le...
1: Ah oui, le GEM Oasis.
3: Le GEM Oasis.
1: Oh, aussi,
3: parce qu'en fait, quand on s'est installé à Aubonne, avant, on était localisé à Cergy. Et comme il y a eu le Covid, etc., ça a été compliqué au niveau des locaux et tout. Donc, le président a souhaité changer et donc a ouvert celui-là à Aubonne. Il y a déjà un GEM à Aubonne, sauf qu'il est... Il est principalement pour les personnes qui ont des troubles psy. Et donc nous, quand on s'est installé et qu'on a démarché d'autres structures, tout le monde nous confondait parce qu'ils appelaient pas forcément par le nom GEM au pluriel ou GEM l'Oasis, ils appelaient ça le GEM d'Aubonne. Sauf que maintenant, on est deux GEM à Aubonne. Donc vu qu'on a eu des petits soucis, ce qui fait que je les ai contactés et on s'est rencontrés. Et depuis, on a fait 3-4 rencontres. On est allé au restaurant, on a fait un karaoké, on a fait une fête d'Halloween.
2: Et en parlant de rencontres, Rebecca, tu me dis si je me trompe, exemple, il me semble que le 22 octobre, il y a une journée intergem.
1: Exactement, c'est ça. Normalement, il y a une journée intergem aussi, bah, du coup, avec le GEM de Nanterre aussi, également, à côté du GEM de Nanterre, de mémoire. Donc, ça sera sur Nanterre directement, le 22 octobre, pour les personnes, du coup, également, qui font partie des GEM cérébro-lésés au sein de l'Île-de-France. Pardon.
0: Et pendant ces journées, il y a des activités
3: Très nombreux, donc du coup, ça se prévoit à l'avance. Ça fait déjà au moins 3 mois qu'on a choisi le thème.
0: C'est quoi le thème? Ce sera quoi?
3: Sur la musique.
0: Okay. Donc vous allez chanter, Quentin?
2: Ben oui, si peut-être. Je suis là, je chanterai.
3: Tous les GEM, on fait des réunions en visio. Ceux qui veulent y participer, ils sont les bienvenus. Et chacun donne son point de vue sur les activités qu'ils ont envie de proposer. Et puis après, y a quelqu'un qui se range, l'organisatrice souvent. Et puis le jour J, souvent il y a un buffet. Soit c'est sur une journée entière, soit c'est sur l'après-midi. Les GEM peuvent ramener des choses. Et le but, c'est que tout le monde participe.
0: Donc c'est sur le thème de la musique, dont je suppose qu'il y aura de la musique, il y aura un concert.
3: Il y aura des petits jeux musicaux, des blind tests,
2: des choses comme ça.
1: Je voulais juste dire, rebondir sur ce que Quentin disait quand il disait foncez, tout à l'heure, allez-y, venez aux GEM, exactement. En fait, libérez vos blocages, libérez vos peurs et dites-vous, voilà, on vous accepte tel que vous êtes, soyez vous-même, venez aux GEM et ça va bien se passer. Dites-vous qu'il y a plusieurs GEM et que peu importe le type de GEM que vous recherchez, que ça soit un GEM du coup pour des personnes qui soient cérébro-lésées ou un GEM qui soit pour des personnes atteintes du trouble du spectre autistique ou bien même un GEM pour les personnes atteintes de troubles psy. Voilà, dans tous les cas, il y a tellement de GEM, vous trouverez votre bonheur et puis sachez que vous pouvez aller dans un GEM puis dans un autre. Il n'y a pas d'obligation, ne serait-ce que même à rester ou autre, personne n'est forcé.
3: Oui, on a plusieurs membres qui côtoient plusieurs GEM et en fonction du planning, s'il y a des activités ou des choses qui les intéressent plus à droite à gauche, ils tournent. Exactement. Ils font un peu à leur guise.
1: Nous, chacun en fait est libre de faire ce qu'il veut, c'est-à-dire il vient aux activités qu'il veut. Il n'y a personne n'est forcé en fait, il n'y a personne qui est obligé de faire quoi que ce soit, c'est vraiment libre choix aux gens de faire ce qu'ils ont envie de faire tout simplement. Et c'est ça le but de la vie aussi.
2: D'ailleurs, en parlant de GEM, j'aimerais si c'est possible passer une dédicace aux GEM de Nanterre et à Laure et à Louise qui sont les deux intervenantes aux GEM.
1: Big up.
0: Et puis, dernière question, est-ce qu'il y a eu des idées innovantes qui ont émergé pendant l'année?
3: Cette année, on a eu quand même, on va dire, 2 projets qu'on n'avait jamais mis en place. Donc, le projet musical, on était en partenariat avec d'autres associations. Pendant plusieurs semaines, on a chacun choisi des chansons qui avaient été créées par l'autre collaborateur. On est passé sur scène devant à peu près...
1: J'ai entre 60 et 90 personnes.
3: Voilà.
1: À peu près.
3: Première pour la plupart des personnes. Donc c'était assez impressionnant. Et puis c'était vraiment sympa. On a eu beaucoup d'encouragement. Et en deuxième projet innovant, on va dire pour nous en tout cas, c'est qu'on a fait une exposition. Donc pendant plusieurs semaines, pareil, on se voyait, on préparait soit des affiches, des décorations, on faisait des shootings photos.
1: Tout le monde
3: installait toute la décoration. On a fait une salle immersive sur le thème de la fête. Et on a parlé justement de l'accessibilité dans tout ce qui est culturel, social, pour les personnes en situation de handicap. Chacun, il y a eu des témoignages vidéo qui ont été projetés sur les murs. Et c'était donc un moyen pour nous de aussi sympathiser avec le voisinage parce qu'on s'est installé dans une résidence. Et c'est vrai qu'on voyait que les voisins étaient très curieux. Ils passaient souvent devant, mais ils n'osaient pas trop venir nous voir. Donc comme on a choisi la journée de la fête des voisins, on a laissé la porte ouverte et tout le monde pouvait venir visiter notre exposition. Il y a d'autres associations qui sont venues visiter aussi. C'était sympa.
1: Et en idée innovante également, il y avait, de rebondir là-dessus, tu sais aussi, le projet Proche Aidant qu'on a fait également tous ensemble grâce à l'aide également donc du coup et la proposition de monsieur Berti donc du coup du CCAS de la ville de Sarcelles qui a regroupé donc plusieurs structures qu'il connaissait déjà et avec lesquelles du coup on fait différents projets Proche Aidant en fait pour toutes les personnes du coup aidantes au quotidien pour qu'aussi elles aient des temps de répit et des temps de repos. Donc on aide aussi les personnes du coup Proche Aidantes de personnes qui sont soit isolées soit qui sont en situation de handicap ou qui ont une maladie ou autre. Et du coup, ça leur permet aussi d'avoir un temps de répit. On a fait par exemple des soins massages, on a fait par exemple des masques pour le visage. Donc du coup, chacun des membres aussi a participé, chacun des membres a pu du coup masser. On s'est rendu compte qu'il y en avait plusieurs qui avaient des compétences d'ailleurs de masseurs exceptionnelles dans les gommages, tout. Donc c'est génial. Enfin, vraiment la participation de chacun. Ces beaux projets-là, en fait, c'est quotidien, que des beaux projets.
2: Et donc pour conclure, si vous voulez rompre votre isolement et pas vous ennuyer, venez au GEM.
0: L'émission touche à sa fin. On vous remercie de nous avoir suivi. On remercie également Rebecca, Adèle et Quentin d'être venus jusqu'au studio d'Alternative FM pour partager avec nous leur expérience et leur témoignage. Bien entendu, ceci n'était qu'une expérience sonore. 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

0: Les voix de l'égalité. 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Cette semaine, dans notre magazine, nous accueillons le groupe d'entraide mutuelle au pluriel et celui de Godot. Pendant cette interview, nous découvrirons ses activités et ce qui fait sa richesse humaine. Nous tenterons de mieux faire connaître l'association et de passer ensemble un moment agréable. Dans le studio d'Alternative FM, nous sommes avec Rebecca, coordinatrice, Adèle, animatrice, et Quentin, membre du GEM au pluriel et de celui de Godot.
1: Bonjour, je me présente, Rebecca, coordinatrice, animatrice du GEM chez Godot à Sarcelles et GEM au pluriel à Aubonne. Je travaille au sein des deux GEM du coup depuis 2014. On accueille un public cérébro-lésé au sein de nos deux GEM pour lesquels du coup on propose diverses activités sur place, que ce soit des sorties, des animations, de la couture, de la poterie, des balades, des moments d'échange. Le but et l'objectif en fait c'est que ces personnes du coup ne se sentent pas isolées suite à un accident de la vie, que ce soit un AVC ou que ce soit un accident de la vie, c'est-à-dire dans le sens traumatisme crânien ou autre. Et il y a une très très bonne ambiance au sein des deux GEM, ça se passe bien, on s'entraide mutuellement et l'objectif c'est que chacun se sente bien au sein des deux GEM.
2: Je suis membre du GEM depuis mai 2019. J'ai découvert le GEM suite à une formation de 6 mois que j'avais fait à l'ADAPT. Ça s'est arrêté parce qu'ils ne pouvaient plus continuer ma prise en charge. Ils m'ont orienté vers le GEM. J'ai découvert le GEM par ce biais-là et j'en suis très content et ça se passe très très bien.
3: Bonjour, moi c'est Adèle, je suis animatrice au GEM au pluriel. Je participe aussi souvent aux activités du GEM chez Godot parce qu'on travaille tous ensemble. J'ai commencé à y travailler en août 2025. C'est assez récent, là on a fait l'année scolaire ensemble et c'était super sympa. Donc j'ai adoré l'accueil et l'année que j'y ai passée. J'organise les activités, je participe à un peu tout ce qui se passe dans le GEM.
0: Comment ça se passe la collaboration ?
1: L'idée de mémoire en tout cas de notre président et de l'ancien animateur du coup Thomas qui était sur place, ils se sont rendus compte qu'il y avait un besoin effectivement dans le 95 mais pas que du côté de Sarcelles. Donc le GEM au pluriel a été créé en 2019 pour toutes les personnes du coup qui étaient plus proches au niveau de Cergy, pour que justement il y ait un maximum de personnes en fait au sein du Val d'Oise qui puissent accéder du coup au GEM, d'où le fait du coup de faire deux structures et non pas qu'une seule à Sarcelles. Bah, effectivement on est en lien régulièrement, on fait différentes activités et sorties ensemble, ça permet aussi d'échanger avec les deux GEM et de pas rester que dans un seul GEM. L'objectif aussi des deux GEM justement c'est d'aller vers l'extérieur, donc on fait aussi énormément de partenariats avec d'autres structures. On est en lien aussi, que ce soit avec des structures médico-sociales, d'autres associations, on fait des activités avec d'autres personnes pour justement effectivement sortir les personnes du coup du côté un peu trop isolé ou de rester que dans une seule et même structure à faire des activités. Nous l'objectif c'est vraiment d'élargir, de faire connaître les GEM, de voir que effectivement les gens du coup qui ont eu un problème de la vie, que ce soit une cérébro-lésion acquise, puissent venir justement accéder aux deux GEM, que ça soit facile d'accès pour eux, que ça soit à Aubonne ou à Sarcelles, et qu'ils puissent également aller vers l'extérieur et échanger avec les personnes à l'extérieur dans différentes structures.
0: Alors, il y a combien de GEMeurs dans les deux GEM?
3: Avant, on était à Cergy, maintenant, on s'est déplacé à Aubonne, donc en septembre 2025. Là, on a à peu près 14 personnes qui sont inscrites. Et à Sarcelles, ça va beaucoup plus, près, parce que ça fait longtemps.
1: Ouais. Il y en a à peu près 25 actuellement, voire 30 si on compte les bénévoles et les personnes qui viennent ponctuellement au sein du GEM.
0: Le GEM est ouvert chaque jour. Quel est le planning ?
1: Pour les deux GEM, en fait, donc c'est ouvert du lundi au vendredi. Les après-midi, on fait toute la partie, donc du coup, activité. Pour d'autres événements, par exemple, ça peut être des sorties ou d'autres activités en dehors. Parfois, on peut faire des animations le matin ou en journée complète, mais généralement, nos horaires, c'est 14h jusqu'à 17h30 pour les activités l'après-midi, du lundi au vendredi. On fait également quelques soirées et on fait quelques week-ends également.
0: Des soirées dansant, avec DJ?
2: Oui, ça peut être des soirées à thème, comme karaoké, comme jeux de société. Une fois, quand on était anciennement au GEM de Cergy, on faisait soirée casino. On aime bien les soirées karaoké, souvent c'est sympa.
0: Vous chantez quoi d'habitude?
2: Bon, un peu de tout, de la variété. La variété française.
3: En fait. Ils chantent bien en plus.
0: Oui. Habituellement, au sein des GEM, le planning se construit collectivement avec les membres.
1: Généralement, on leur demande en fait à l'année. Au début, on fait une réunion. On leur demande du coup qu'est-ce qu'ils souhaitent faire. Et au fur et à mesure, à force que du coup on échange avec les membres au sein du GEM, on se rend compte des besoins qu'ils ont, que ce soit du sport, que ce soit pareil de la couture, de la poterie ou ça peut être même des soins. Peu importe en fait le type d'activité. Du moment que ça leur correspondent et grâce du coup à leurs idées et à celles qu'on a également avec nos collègues, on crée du coup un planning ensemble, dans le sens où c'est nous qui créons le planning entre collègues, mais grâce aux idées de nos membres et grâce également du coup à notre créativité aussi en tant qu'animateur.
3: On a un groupe WhatsApp avec tous nos membres. À chaque fois qu'on a des propositions d'événements, des activités en tête, on fait des sondages et après on les laisse voter. Et puis en fonction de l'intérêt qui est porté aux activités, bah soit on les met en place, soit finalement on annule si on voit que ça n'intéressait pas tant.
0: Au-delà des activités, je suppose que les gémeurs viennent chercher autre chose aussi.
1: Bien sûr, du lien, beaucoup de liens, beaucoup d'échanges.
3: Voilà, je pense que ouais, tu peux.
2: Oui, c'est surtout beaucoup de liens. C'est assez stimulant de pouvoir aussi nous-mêmes pouvoir remotiver d'autres personnes qui ont eu des accidents de la vie ou à ressortir de chez eux.
0: Pour vous, il y a une grosse différence avant que vous ayez intégré le GEM ? Qu'est-ce qui a changé ?
2: Personnellement, je ne suis pas cérébro-lésée, mais ça m'a apporté beaucoup en termes de lien social, même si je suis quelqu'un, je pense, d'assez social, mais ça m'a beaucoup apporté. J'ai pu créer du lien avec d'autres personnes. C'est très, très enrichissant.
0: Le mot solidarité est au cœur du magazine Les Voix de l'égalité. Dans votre quotidien, comment est-ce que vous pouvez le traduire ?
3: Hier, on a fait un atelier de détente au sein du GEM au pluriel. Chacun avait des capacités différentes. Oui. Donc, il y en a qui n'avaient pas forcément une bonne motricité. Donc, ceux qui en avaient, ils ont pu leur faire des massages. Entre nous, on s'est appliqué des soins du visage. Donc, ça passe par des petits gestes, des attentions comme ça. On va prendre soin des autres. Et en fonction des capacités et des compétences de chacun, ça va tourner. Y a des jours, y en a un qui va être bon dans un domaine, c'est lui qui va proposer son aide et puis la fois d'après, ça sera une autre personne.
1: Exactement.
3: Donc c'est ça, le but, c'est que chacun mette les mains à la pâte et c'est satisfaisant même pour eux de voir que ok, en ce moment, je suis chez moi, je suis un peu perdue, j'ai pas de projet, mais quand je viens au GEM, je peux participer et proposer des choses.
1: Ils ramènent des croissants, des petites attentions. Y a toujours une petite attention, exactement. Enfin, en vrai, c'est des sourires, des moments de partage. À chaque fois, tout le monde se demande « Ok, comment tu vas ? Est-ce que ça va aujourd'hui ?» Enfin, il y a toujours ces moments, en fait, et ces liens, en fait, ces quotidiens. Enfin, c'est vraiment par tous les gestes quotidiens. Et du coup, on avance vraiment tous ensemble.
2: Oui, c'est ça. C'est en fait, chacun apporte sa pierre à l'édifice. Après, bien sûr, on ne peut pas s'entendre avec tout le monde, mais l'essentiel, c'est qu'il y ait un bon groupe et que ça se passe bien.
0: Est-ce qu'il y a beaucoup d'intervenants qui viennent au sein du GEM ?
1: On a quelques intervenants. Après, beaucoup, je sais pas. Beaucoup, pour moi, ça voudrait dire à peu près 50 personnes.
0: Oui,
1: ça dépend des personnes. Mais en tout cas, on a des intervenants. Poterie, intervenants couture, intervenants méditation, sophrologie. On essaie de faire devenir justement certains intervenants. On voit si ça fonctionne au niveau du groupe. Si on voit que du coup, le groupe est partant pour que l'activité dure un peu plus longtemps, là, du coup, dans ces cas-là, on prolonge sur l'année. Que ce soit activité sportive, par exemple. On va à la salle On Air aussi à Saint-Brice avec l'association Eternal Victory, du coup, présidé par Monsieur Vidal Elbaz, qui du coup aide aussi également beaucoup au niveau du sport adapté pour tous, donc vraiment pour toutes les personnes en situation de handicap. Il y a les machines du coup également qui sont adaptées, donc qui fait les mouvements en fait en fonction de la personne, savoir ok, à quel endroit tu as mal, à quel endroit tu n'as pas mal, là du coup on peut t'aider sur ce point là ou autre. Et du coup c'est vraiment c'est de l'entraide mutuelle en fait, même avec les autres structures. C'est ça que je veux dire, c'est que de la solidarité on en a au sein du GEM, que ce soit avec nos membres, avec l'équipe, avec tout le monde, mais aussi avec les gens qui sont à l'extérieur du GEM, que ce soit le CCS de la ville de Sarcelles, l'association Rêve Encore, tous les intervenants qu'on a au quotidien. C'est vraiment de l'aide quotidienne en fait et permanente qu'on a, donc c'est vraiment très bénéfique et c'est porteur de sens en fait pour nous en tout cas.
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0: les voies de l'égalité. Au fil des années, on a remarqué que la lutte contre l'isolement continue chaque jour. Est-ce que de votre côté, est-ce que vous avez senti une amélioration sur la place du handicap psychique et de la santé mentale dans la société ?
1: Alors ouais, je pense que ça, on a tous une vision différente. Moi, personnellement, sur mon point de vue, je trouve que ça a changé, oui. Maintenant, je pense qu'il y a encore pas mal de chemin à faire. C'est-à-dire qu'il y a beaucoup encore d'endroits où c'est pas forcément accessible. On a quand même pas mal de nos membres qui nous disent que ça soit au niveau des bus ou autres, ils ont quand même beaucoup de problèmes au niveau des transports en commun. Donc je pense qu'il y a encore pas mal de mouvements, du coup, à faire par la suite. Après, voilà, l'objectif, c'est qu'on fasse comme en Belgique ou dans certains pays où, effectivement, pour les personnes en situation de handicap, l'accessibilité soit vraiment aux normes pour tout le monde et que du coup il y ait du progrès là-dessus. Après, sinon, en soi, je trouve que oui, au niveau des GEM, en tout cas de savoir qu'il y a des GEM qui existent, des groupes d'entraide mutuelle, qu'il y en a quand même plus de 656 en France, c'est quand même déjà énorme. Il y a beaucoup de structures qui se mobilisent et au travers de toutes les structures qu'on a rencontrées, je me dis que effectivement oui, bien sûr qu'il y a énormément de personnes qui cherchent qu'une chose, c'est à aider justement à être dans cette progression justement d'entraide, de solidarité.
2: C'est mon ressenti, mais je pense que depuis le Covid, ça a beaucoup évolué. On a essayé que chacun ne se sente pas seul. Comme vous disiez, Rebecca, voilà, c'est vrai qu'il y a beaucoup, beaucoup de GEM qui ont ouvert. Après, peut-être qu'il y en avait avant, mais je n'étais pas au courant. Mais au niveau de l'isolement, je pense qu'il y a quand même du progrès.
0: Et au niveau du fonctionnement du GEM, est-ce que vous rencontrez des difficultés particulier ?
1: Moi, je dirais que c'est les aléas comme dans n'importe quelle structure, c'est-à-dire qu'on a, bah, par exemple, des imprévus, mais comme pour tout le monde, en fait, dans la vie, on essaie justement de trouver tous des solutions ensemble. Et c'est ça qui est bien. On reste pas bloqué, par exemple, sur un problème, on se dit, ok, bon, bah là, il y a un souci, on va le trouver, on va trouver une solution pour justement améliorer les choses. Mais oui, ça peut arriver qu'on rencontre des difficultés, je pense, comme tout à chacun.
3: Après aussi, ce qui est différent dans notre structure, on va dire, c'est que nous, notre seule mission vraiment indispensable et nécessaire, c'est que les gens s'y sentent bien et que l'accueil soit fait correctement. On n'a pas, je sais pas, des soins médicaux à faire, plein de gens à payer. Enfin, c'est une toute petite association, donc tous les petits problèmes qu'on a, ça reste du quotidien et c'est des choses qui sont pas graves et qu'on a le temps de régler, etc. Nous, tant que les adhérents, les membres, ils peuvent se déplacer, venir et qu'ils se sentent bien, c'est le plus important. Et après, le reste.
1: Exactement.
2: Tout à fait, je dirais pas mieux.
0: Il y a encore des idées reçues, des préjugés aussi sur le handicap. Est-ce que vous faites des rencontres avec des établissements ou des centres culturels, par exemple, pour échanger avec eux ?
2: Si, on fait quand même beaucoup de rencontres. On essaye aussi de se faire connaître. Le GEM au pluriel, ça fait quand même récemment qu'il est ouvert. On a fait du démarchage au niveau des petits artisans à côté. On fait quand même pas mal de rencontres, de sorties. On essaye de se faire connaître. Je trouve que grâce à ça, il y a de plus en plus d'adhérents ou de familles qui appellent pour leurs enfants.
0: Est-ce que vous auriez un conseil à donner à une personne qui hésiterait encore à rejoindre le GEM ?
2: Bah, à y aller pour rompre l'isolement et créer du lien et de pouvoir se sentir entre guillemets soi-même.
0: Quand on est au GEM, les masques tombent.
3: Tout est dans la simplicité. Oui. Même nous, en tant qu'animateurs, coordinatrices et tout, on se prend pas la tête, on est nous-mêmes. On sait que c'est un endroit où on n'est pas forcément jugé. On peut montrer nos mauvais côtés comme nos bons côtés.
1: On fait même des journées inter-GEM avec toutes les GEM du coup qui accueillent un public cérébro-lésé du coup en Île-de-France.
0: La dernière, c'était quand inter-GEM.
3: Maintenant, il y a deux semaines, on est allé avec le...
1: Ah oui, le GEM Oasis. Aussi,
3: parce qu'en fait, quand on s'est installé à Aubonne, avant, on était localisé à Cergy. Et comme il y a eu le Covid, etc., ça a été compliqué au niveau des locaux et tout. Donc, le président a souhaité changer et donc a ouvert celui-là à Aubonne. Il y a déjà un GEM à Aubonne, sauf qu'il est... Il est principalement pour les personnes qui ont des troubles psy. Et donc, nous, quand on s'est installé et qu'on a démarché d'autres structures, bah, tout le monde nous confondait. Parce qu'ils n'appelaient pas forcément par le nom GEM au pluriel ou GEM l'Oasis. Ils appelaient ça le GEM d'Aubonne. Sauf que maintenant, on est deux GEM à Aubonne. Donc, vu qu'on a eu des petits soucis, bah, ce qui fait que je les ai contactés et on s'est rencontrés. Et depuis, on a fait 3-4 rencontres. On est allé au restaurant, on a fait un karaoké, on a fait une fête d'Halloween.
2: Et en parlant de rencontres, Rebecca, tu me dis, si je me trompe, exemple, il me semble que le 22 octobre, il y a une journée intergem.
1: Exactement, c'est ça. Normalement, il y a une journée intergem aussi, bah, du coup, avec le GEM de Nanterre aussi, également, à côté du GEM de Nanterre, de mémoire. Donc, ça sera sur Nanterre directement, le 22 octobre, pour les personnes, du coup, également, qui font partie des GEM cérébro-lésés au sein de l'Île-de-France. Pardon.
0: Et pendant ces journées, il y a des activités
3: Très nombreux, donc du coup, ça se prévoit à l'avance. Ça fait déjà au moins 3 mois qu'on a choisi le thème.
0: C'est quoi le thème? Ce sera quoi?
3: Sur la musique.
0: Okay. Donc vous allez chanter, Quentin?
2: Ben oui, si je suis là, je chanterai.
3: Tous les GEM ont fait des réunions en visio. Ceux qui veulent y participer, ils sont les bienvenus. Et chacun donne son point de vue sur les activités qu'ils ont envie de proposer. Et puis après, y a quelqu'un qui tranche, l'organisatrice souvent. Et puis le jour J, souvent il y a un buffet. Soit c'est sur une journée entière, soit c'est sur l'après-midi. Les GEM peuvent ramener des choses. Et le but, c'est que tout le monde participe.
0: Donc c'est sur le thème de la musique, dont je suppose qu'il y aura de la musique, il y aura un concert.
3: Il y aura des petits jeux musicaux, des blind tests,
2: des choses comme ça.
1: Je voulais juste dire, rebondir sur ce que Quentin disait quand il disait foncez, tout à l'heure, allez-y, venez au GEM. Exactement, en fait, libérez vos blocages, libérez vos peurs et dites-vous, voilà, on vous accepte tel que vous êtes, soyez vous-même, venez au GEM et ça va bien se passer. Dites-vous qu'il y a plusieurs GEM et que peu importe le type de GEM que vous recherchez, que ça soit un GEM du coup pour des personnes qui soient cérébro-lésées ou un GEM qui soit pour des personnes atteintes du trouble du spectre autistique ou bien même un GEM pour les personnes atteintes de troubles psy. Voilà, dans tous les cas, il y a tellement de GEM, vous trouverez votre bonheur et puis sachez que vous pouvez aller dans un GEM puis dans un autre. Il n'y a pas d'obligation, ne serait-ce que même à rester ou autre, personne n'est forcé.
3: Oui, on a plusieurs membres qui côtoient plusieurs GEM et en fonction du planning, s'il y a des activités ou des choses qui les intéressent plus à droite à gauche, ils tournent. Exactement. Ils font un peu à leur guise.
1: Nous, chacun en fait est libre de faire ce qu'il veut, c'est-à-dire il vient aux activités qu'il veut. S'il y a personne n'est forcé en fait, s'il y a personne qui est obligé de faire quoi que ce soit, c'est vraiment libre choix aux gens de faire ce qu'ils ont envie de faire tout simplement. Donc, et c'est ça le but de la vie aussi.
2: D'ailleurs, en parlant de j'aime

0: personnes devant à peu près.
1: Ouais, j'ai entre 60 et 90 personnes.
0: Voilà.
1: À peu près.
0: Oh, mais bien, pour une ouais. première pour la plupart des personnes, donc c'était assez impressionnant et puis c'était vraiment sympa. On a eu beaucoup d'encouragement. Mmh. Et en deuxième projet innovant, on va dire pour nous en tout cas, c'est qu'on a fait une exposition. Donc pendant plusieurs semaines, pareil, on se voyait, on préparait soit des affiches, des décorations, on faisait des shootings photos.
1: Tout le monde
0: on installait toute la décoration, on a fait une salle immersive sur le thème de la fête et on a parlé justement de l'accessibilité dans tout ce qui est culturel, social, pour les personnes en situation de handicap. Donc, puis voilà, chacun, il y a eu des témoignages vidéo qui ont été projetés sur les murs et c'était donc un moyen pour nous de aussi sympathiser avec le voisinage parce qu'on s'est installé dans une résidence. Mmh. Et c'est vrai qu'on voyait que les voisins étaient très curieux, ils passaient souvent devant mais ils osaient pas trop venir nous voir. Mmh. Donc comme on a choisi la journée de la fête des voisins, on a laissé la porte ouverte et tout le monde pouvait venir visiter notre exposition. Il y a d'autres associations qui sont venues visiter aussi, c'était sympa.
1: Et en idée innovante également, il y avait je me permets de rebondir là-dessus, tu sais aussi le projet Prochaidant qu'on a fait également tous ensemble grâce à l'aide également donc du coup et la proposition de monsieur Berti donc du coup du CCAS de la ville de Sarcelles qui a regroupé donc plusieurs structures qu'il connaissait déjà et avec lesquelles du coup on fait différents projets Prochaidant en fait pour toutes les personnes du coup aidantes au quotidien pour qu'aussi elles aient des temps de répit et des temps de repos. Donc on aide aussi les personnes du coup Prochaidantes de personnes qui sont soit isolées soit qui sont en situation de handicap ou qui ont une maladie ou autre. Et du coup, ça leur permet aussi d'avoir un temps de répit. On a fait par exemple des soins massages, on a fait par exemple des masques pour le visage. Donc du coup, chacun des membres aussi a participé, chacun des membres a pu du coup masser. On s'est rendu compte qu'il y en avait plusieurs qui avaient des compétences d'ailleurs de masseurs exceptionnelles dans les gommages, tout. Donc ouais, c'est génial. Enfin, vraiment la participation de chacun. Ces beaux projets-là, en fait, c'est quotidien, que des beaux projets.
2: Et donc, pour conclure, si vous voulez rompre votre isolement et pas vous ennuyer, venez au GEM.
3: L'émission touche à sa fin. On vous remercie de nous avoir suivi. On remercie également Rebecca, Adèle et Quentin d'être venus jusqu'au studio d'Alternative FM pour partager avec nous leur expérience et leur témoignage. Bien entendu, ceci n'était qu'une expérience sonore. 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
1: 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Cette semaine dans notre magazine, nous accueillons le groupe d'entraide mutuelle au pluriel et celui de Godot. Pendant cette interview, nous découvrirons ses activités et ce qui fait sa richesse humaine. Nous tenterons de mieux faire connaître l'association et de passer ensemble un moment agréable. Dans le studio d'Alternative FM, nous sommes avec Rebecca, coordinatrice, Adèle, animatrice, et Quentin, membre du GEM au pluriel et de celui de Godot.
2: Bonjour, je me présente, Rebecca, coordinatrice animatrice du GEM chez Godot à Sarcelles et GEM au pluriel à Aubonne. Je travaille au sein des deux GEM du coup depuis 2014. On accueille un public cérébro-lésé au sein de nos deux GEM pour lesquels du coup on propose diverses activités sur place, que ce soit des sorties, des animations, de la couture, de la poterie, des balades, des moments d'échange. Le but et l'objectif en fait, c'est que ces personnes du coup ne se sentent pas isolé suite à un accident de la vie, que ce soit un AVC ou que ce soit un accident de la vie, c'est-à-dire dans le sens traumatisme crânien ou autre. Et il y a une très très bonne ambiance au sein des deux GEM, ça se passe bien, on s'entraide mutuellement et l'objectif c'est que chacun se sente bien au sein des deux GEM.
3: Je suis membre du GEM depuis mai 2019. J'ai découvert le GEM suite à une formation de 6 mois que j'avais fait à l'ADAPT. Ça s'est arrêté parce qu'ils ne pouvaient plus continuer ma prise en charge. Ils m'ont orienté vers le GEM. J'ai découvert le GEM par ce biais-là et j'en suis très content et ça se passe très très bien.
4: Bonjour, moi c'est Adèle, je suis animatrice au GEM au pluriel. Je participe aussi souvent aux activités du GEM chez Godot parce qu'on travaille tous ensemble. J'ai commencé à y travailler en août 2025. C'est assez récent, là on a fait l'année scolaire ensemble et c'était super sympa, donc j'ai adoré l'accueil et l'année que j'y ai passée. J'organise les activités, je participe à un peu tout ce qui se passe dans le GEM.
1: Comment ça se passe la collaboration ?
2: L'idée de mémoire en tout cas de notre président et de l'ancien animateur du coup Thomas qui était sur place, ils se sont rendus compte qu'il y avait un besoin effectivement dans le 95, mais pas que du côté de Sarcelles. Donc le GEM au pluriel a été créé en 2019 pour toutes les personnes du coup qui étaient plus proches au niveau de Cergy, pour que justement il y ait un maximum de personnes en fait au sein du Val d'Oise qui puissent accéder du coup au GEM, d'où le fait du coup de faire deux structures et non pas qu'une seule à Sarcelles. Bah, effectivement on est en lien régulièrement, on fait différentes activités et sorties ensemble, ça permet aussi d'échanger avec les deux GEM et de pas rester que dans un seul GEM. L'objectif aussi des deux GEM justement c'est d'aller vers l'extérieur, donc on fait aussi énormément de partenariats avec d'autres structures, on est en lien aussi que ce soit avec des structures médico-sociales, d'autres associations, on fait des activités avec d'autres personnes pour justement effectivement sortir les personnes du coup du côté un peu trop isolé ou de rester que dans une seule et même structure à faire des activités. Nous l'objectif c'est vraiment d'élargir, de faire connaître les GEM, de voir que effectivement les gens du coup qui ont eu un problème de la vie, que ce soit une cérébro-lésion acquise, puissent venir justement accéder aux deux GEM, que ça soit facile d'accès pour eux, que ça soit à Aubonne ou à Sarcelles, et qu'ils puissent également aller vers l'extérieur et échanger avec les personnes à l'extérieur dans différentes structures.
1: Alors, il y a combien de GEMeurs dans les deux GEM?
4: Avant, on était à Cergy, maintenant on s'est déplacé à Aubonne, donc en septembre 2025. Là, on a à peu près 14 personnes qui sont inscrites. Et à Sarcelles, ça va beaucoup plus,
2: près, ouais,
4: parce que
2: 25.
4: Ça fait longtemps.
2: Ouais, il y en a à peu près 25 actuellement, voire 30 si on compte les bénévoles et les personnes qui viennent ponctuellement au sein du GEM.
1: Le GEM est ouvert chaque jour. Quel est le planning?
2: Pour les deux GEM, en fait, donc c'est ouvert du lundi au vendredi. Les après-midi, on fait toute la partie, donc du coup, activité. Pour d'autres événements, par exemple, ça peut être des sorties ou d'autres activités en dehors. Parfois, on peut faire des animations le matin ou en journée complète, mais généralement, nos horaires, c'est 14h jusqu'à 17h30 pour les activités l'après-midi, du lundi au vendredi. On fait également quelques soirées et on fait quelques week-ends également.
1: Des soirées dansantes, avec DJ?
3: Oui, ça peut être des soirées à thème, comme karaoké, comme jeux de société. Une fois, quand on était anciennement au GEM de Cergy, on faisait soirée casino. On aime bien les soirées karaoké, souvent c'est sympa.
1: Vous chantez quoi d'habitude?
3: Bon, un peu de tout, de la variété. la variété française.
4: En fait. Ils chantent bien en plus. Hein.
1: Mmh. Habituellement, au sein des GEM, le planning se construit collectivement avec les membres.
2: Généralement, on leur demande en fait à l'année. Au début, on fait une réunion, on leur demande du coup qu'est-ce qu'ils souhaitent faire. Et au fur et à mesure, à force que du coup on échange avec les membres au sein du GEM, on se rend compte des besoins qu'ils ont, que ce soit du sport, que ce soit pareil, de la couture, de la poterie, ou ça peut être même des soins, peu importe en fait le type d'activité, du moment que ça leur corresponde. Et grâce du coup à leurs idées et à celles qu'on a également avec nos collègues, on crée du coup un planning ensemble, dans le sens où c'est nous qui créons le planning entre collègues, mais grâce aux idées de nos membres et grâce également du coup à notre créativité aussi en tant qu'animateur.
4: On a un groupe WhatsApp avec tous nos membres. À chaque fois qu'on a des propositions d'événements, des activités en tête, on fait des sondages et après on les laisse voter. Et puis en fonction de l'intérêt qui est porté aux activités, soit on les met en place, soit finalement on annule si on voit que ça n'intéressait pas tant.
1: Au-delà des activités, je suppose que les gémeurs viennent chercher autre chose aussi.
2: Bien sûr, du lien, beaucoup de liens, beaucoup d'échanges.
4: Voilà, je pense que tu peux.
3: Oui, c'est surtout beaucoup de liens. C'est assez stimulant de pouvoir aussi nous-mêmes pouvoir remotiver d'autres personnes qui ont eu des accidents de la vie ou à ressortir de chez eux.
1: Pour vous, il y a une grosse différence avant que vous ayez intégré le GEM ? Qu'est-ce qui a changé ?
3: Personnellement, je ne suis pas cérébro-lésée, mais ça m'a apporté beaucoup en termes de lien social, même si je suis quelqu'un, je pense, d'assez social, mais ça m'a beaucoup apporté. J'ai pu créer du lien avec d'autres personnes. C'est très, très enrichissant.
1: Le mot solidarité est au cœur du magazine Les Voix de l'égalité. Dans votre quotidien, comment est-ce que vous pouvez le traduire ?
4: Hier, on a fait un atelier de détente au sein du GEM au pluriel. Chacun avait des capacités différentes. Oui. Donc, il y en a qui n'avaient pas forcément une bonne motricité. Donc, ceux qui en avaient, ils ont pu leur faire des massages. Entre nous, on s'est appliqué des soins du visage. Donc, ça passe par des petits gestes, des attentions comme ça. On va prendre soin des autres. Et en fonction des capacités et des compétences de chacun, ça va tourner. Y a des jours, il y en a un qui va être bon dans un domaine, c'est lui qui va proposer son aide, et puis la fois d'après, ça sera une autre personne.
2: Exactement.
4: Donc c'est ça, le but, c'est que chacun mette les mains à la pâte, et c'est satisfaisant même pour eux de voir que, ok, en ce moment, je suis chez moi, je suis un peu perdue, j'ai pas de projet, mais quand je viens au GEM, je peux participer et proposer des choses.
2: Ils ramènent des croissants, des petites attentions, y a toujours une petite attention, exactement. Enfin, en vrai, c'est des sourires, des moments de partage. À chaque fois, tout le monde se demande « Ok, comment tu vas ? Est-ce que ça va aujourd'hui ?» Enfin, il y a toujours ces moments, en fait, et ces liens, en fait, ces quotidiens. Enfin, c'est vraiment par tous les gestes quotidiens. Et du coup, on avance vraiment tous ensemble.
3: Oui, c'est ça. C'est en fait, chacun apporte sa pierre à l'édifice. Après, bien sûr, on ne peut pas s'entendre avec tout le monde, mais l'essentiel, c'est qu'il y ait un bon groupe et que ça se passe bien.
1: Est-ce qu'il y a beaucoup d'intervenants qui viennent au sein du GEM ?
2: On a quelques intervenants. Après, beaucoup, je sais pas. Beaucoup, pour moi, ça voudrait dire à peu près 50 personnes.
1: Oui,
2: ça dépend des personnes. Mais en tout cas, on a des intervenants. Poterie, intervenants couture, intervenants méditation, sophrologie. On essaie de faire devenir justement certains intervenants. On voit si ça fonctionne au niveau du groupe. Si on voit que du coup, le groupe est partant pour que l'activité dure un peu plus longtemps, là, du coup, dans ces cas-là, on prolonge sur l'année. Que ce soit activité sportive, par exemple. On va à la salle On Air aussi, à Saint-Brice, avec l'association Eternal Victory, du coup présidé par monsieur Vidal Elbaz, qui du coup aide aussi également beaucoup au niveau du sport adapté pour tous, donc vraiment pour toutes les personnes en situation de handicap. Il y a les machines du coup également qui sont adaptées, donc qui fait les mouvements en fait en fonction de la personne, savoir ok, à quel endroit tu as mal, à quel endroit tu n'as pas mal, là du coup on peut t'aider sur ce point là ou autre. Et du coup c'est vraiment c'est de l'entraide mutuelle en fait, même avec les autres structures. C'est ça que je veux dire, c'est que de la solidarité on en a au sein du GEM, que ce soit avec nos membres, avec l'équipe, avec tout le monde, mais aussi avec les gens qui sont à l'extérieur du GEM, que ce soit le CCS de la ville de Sarcelles, l'association Rêve Encore, tous les intervenants qu'on a au quotidien. C'est vraiment de l'aide quotidienne en fait et permanente qu'on a. Donc c'est vraiment très bénéfique et c'est porteur de sens en fait pour nous en tout cas.
1: Les voix de l'égalité.

0: les voies de l'égalité. Au fil des années, on a remarqué que la lutte contre l'isolement continue chaque jour. Est-ce que de votre côté, est-ce que vous avez senti une amélioration sur la place du handicap psychique et de la santé mentale dans la société ?
1: Alors ouais, je pense que ça, on a tous une vision différente. Moi, personnellement, sur mon point de vue, je trouve que ça a changé, oui. Maintenant, je pense qu'il y a encore pas mal de chemin à faire, c'est-à-dire qu'il y a beaucoup encore d'endroits où c'est pas forcément accessible. On a quand même pas mal de nos membres qui nous disent que ça soit au niveau des bus ou autres, ils ont quand même beaucoup de problèmes au niveau des transports en commun. Donc je pense qu'il y a encore pas mal de mouvements du coup à faire par la suite. Après voilà, l'objectif c'est qu'on fasse comme en Belgique ou dans certains pays où effectivement pour les personnes en situation d'handicap, l'accessibilité soit vraiment aux normes pour tout le monde et que du coup il y ait du progrès là-dessus. Après sinon en soi, je trouve que oui, au niveau des GEM, en tout cas de savoir qu'il y a des GEM qui existent, des groupes d'entraide mutuelle, qu'il y en a quand même plus de 656 en France, c'est quand même déjà énorme. Il y a beaucoup de structures qui se mobilisent et au travers de toutes les structures qu'on a rencontrées, je me dis que effectivement, oui, bien sûr qu'il y a énormément de personnes qui cherchent qu'une chose, c'est à aider justement à être dans cette progression justement d'entraide, de solidarité.
2: C'est mon ressenti, mais je pense que depuis le Covid, ça a beaucoup évolué. On a essayé que chacun ne se sente pas seul. Comme vous disiez Rebecca, voilà, c'est vrai qu'il y a beaucoup de GEM qui ont ouvert. Après, peut-être qu'il y en avait avant, mais je n'étais pas au courant. Mais au niveau de l'isolement, je pense qu'il y a quand même du progrès.
0: Et au niveau du fonctionnement du GEM, est-ce que vous rencontrez des difficultés particuliers ?
1: Moi, je dirais que c'est les aléas comme dans n'importe quelle structure. C'est-à-dire qu'on a, par exemple, des imprévus, mais comme pour tout le monde, en fait, dans la vie, on essaie justement de trouver tous des solutions ensemble. Et c'est ça qui est bien. On reste pas bloqué, par exemple, sur un problème. On se dit, OK, bon, là, il y a un souci. On va le trouver. On va trouver une solution pour justement améliorer les choses. Mais oui, ça peut arriver qu'on rencontre des difficultés, je pense, comme tout à chacun.
3: Après aussi, ce qui est différent dans notre structure, on va dire, c'est que nous, notre seule mission vraiment indispensable et nécessaire, c'est que les gens s'y sentent bien et que l'accueil soit fait correctement. On n'a pas, je sais pas, des soins médicaux à faire, des gens, plein de gens à payer. Enfin, c'est une toute petite association, donc tous les petits problèmes qu'on a, ça reste du quotidien et c'est des choses qui sont pas graves et qu'on a le temps de régler, etc. Nous, tant que les adhérents, les membres, ils peuvent se déplacer, venir et qu'ils se sentent bien, c'est le plus important. Et après, le reste.
1: Exactement.
2: Tout à fait, je dirais pas mieux.
0: Il y a encore des idées reçues, des préjugés aussi sur le handicap. Est-ce que vous faites des rencontres avec des établissements ou des centres culturels, par exemple, pour échanger avec eux ?
2: Si, on fait quand même beaucoup de rencontres. On essaye aussi de se faire connaître. Le GEM au pluriel, ça fait quand même récemment qu'il est ouvert. On a fait du démarchage au niveau des petits artisans à côté. On fait quand même pas mal de rencontres, de sorties. On essaye de se faire connaître. Je trouve que grâce à ça, il y a de plus en plus d'adhérents ou de familles qui appellent pour leurs enfants.
0: Est-ce que vous auriez un conseil à donner à une personne qui hésiterait encore à rejoindre le GEM ?
2: À y aller pour rompre l'isolement et créer du lien et de pouvoir se sentir entre guillemets soi-même.
0: Quand on est au GEM, les masques tombent.
3: Tout est dans la simplicité. Oui. Même nous, en tant qu'animateurs, coordinatrices et tout, on se prend pas la tête, on est nous-mêmes. On sait que c'est un endroit où on n'est pas forcément jugé. On peut montrer nos mauvais côtés comme nos bons côtés.
1: On fait même des journées inter-GEM avec toutes les GEM du coup qui accueillent un public cérébro-lésé du coup en Île-de-France.
0: La dernière c'était quand GEM.
3: Maintenant, il y a deux semaines on est allé avec le
1: ah oui le GEM Oasis, le GEM Oasis. Oh, aussi,
3: parce
1: oui.
3: qu'en fait quand on s'est installé à Aubonne, avant on était localisé à Cergy et comme il y a eu le Covid etc, ça a été compliqué au niveau des locaux et tout, donc le président a souhaité changer et donc a ouvert celui-là à Aubonne. Il y a déjà un GEM à Aubonne, sauf qu'il est principalement pour les personnes qui ont des troubles psy. Et donc nous, quand on s'est installé et qu'on a démarché d'autres structures, tout le monde nous confondait parce qu'ils appelaient pas forcément par le nom GEM au pluriel ou GEM l'Oasis, ils appelaient ça le GEM d'Aubonne. Sauf que maintenant on est deux GEM à Aubonne. Donc vu qu'on a eu des petits soucis, ce qui fait que je les ai contactés et on s'est rencontrés. Et depuis, on a fait 3-4 rencontres. On est allé au restaurant, on a fait un karaoké, on a fait une fête d'Halloween.
2: Et en parlant de rencontres, Rebecca, tu me dis si je me trompe, exemple, il me semble que le 22 octobre, il y a une journée intergem.
1: Exactement, c'est ça. Normalement, il y a une journée intergem aussi, bah, du coup, avec le GEM de Nanterre aussi, également, à côté du GEM de Nanterre, de mémoire. Donc, ça sera sur Nanterre directement, le 22 octobre, pour les personnes, du coup, également, qui font partie des GEM cérébro-lésés au sein de l'Île-de-France. Pardon.
0: Et pendant ces journées, il y a des activités
3: Très nombreux, donc du coup, ça se prévoit à l'avance. Ça fait déjà au moins 3 mois qu'on a choisi le thème.
0: C'est quoi le thème? Ce sera quoi?
3: Sur la musique.
0: Okay. Donc vous allez chanter, Quentin?
2: Ben oui, si je suis là, je chanterai.
3: Tous les GEM, on fait des réunions en visio. Ceux qui veulent y participer, ils sont les bienvenus. Et chacun donne son point de vue sur les activités qu'ils ont envie de proposer. Et puis après, y a quelqu'un qui se range, l'organisatrice souvent. Et puis le jour J, souvent il y a un buffet. Soit c'est sur une journée entière, soit c'est sur l'après-midi. Les GEM peuvent ramener des choses. Et le but, c'est que tout le monde participe.
0: Donc c'est sur le thème de la musique, dont je suppose qu'il y aura de la musique, il y aura un concert.
3: Il y aura des petits jeux musicaux, des blind tests,
2: des choses comme ça.
1: Je voulais juste dire, rebondir sur ce que Quentin disait quand il disait foncez, tout à l'heure, allez-y, venez aux GEM. Exactement, en fait, libérez vos blocages, libérez vos peurs et dites-vous, voilà, on vous accepte tel que vous êtes, soyez vous-même, venez aux GEM et ça va bien se passer. Dites-vous qu'il y a plusieurs GEM et que peu importe le type de GEM que vous recherchez, que ça soit un GEM du coup pour des personnes qui soient cérébro-lésées ou un GEM qui soit pour des personnes atteintes du trouble du spectre autistique ou bien même un GEM pour les personnes atteintes de troubles psy. Voilà, dans tous les cas, il y a tellement de GEM, vous trouverez votre bonheur et puis sachez que vous pouvez aller dans un GEM puis dans un autre. Il n'y a pas d'obligation, ne serait-ce que même à rester ou autre, personne n'est forcé.
3: Oui, on a plusieurs membres qui côtoient plusieurs GEM et en fonction du planning, s'il y a des activités ou des choses qui les intéressent plus à droite à gauche, ils tournent. Exactement. Ils font un peu à leur guise.
1: Nous, chacun en fait est libre de faire ce qu'il veut, c'est-à-dire il vient aux activités qu'il veut. S'il y a personne n'est forcé en fait, s'il y a personne qui est obligé de faire quoi que ce soit, c'est vraiment libre choix aux gens de faire ce qu'ils ont envie de faire tout simplement. Donc, et c'est ça le but de la vie aussi.
2: D'ailleurs, en parlant de GEM, j'aimerais si c'est possible passer une dédicace aux GEM de Nanterre et à Laure et à Louise, qui sont les deux intervenantes au GEM.
1: Big up.
0: Et puis, dernière question. Est-ce qu'il y a eu des idées innovantes qui ont émergé pendant l'année?
3: Cette année, on a eu quand même, on va dire, 2 projets qu'on n'avait jamais mis en place. Donc, le projet musical, on était en partenariat avec d'autres associations. Pendant plusieurs semaines, on a chacun choisi des chansons qui avaient été créées par l'autre collaborateur. On est passé sur scène devant à peu près...
1: J'ai entre 60 et 90 personnes.
3: Voilà.
1: À peu près.
3: Première pour la plupart des personnes. Donc c'était assez impressionnant. Et puis c'était vraiment sympa. On a eu beaucoup d'encouragement. Et un deuxième projet innovant, on va dire, pour nous, en tout cas, c'est qu'on a fait une exposition. Donc pendant plusieurs semaines, pareil, on se voyait, on préparait soit des affiches, des décorations, on faisait des shootings photos.
1: Tout le monde
3: installait toute la décoration. On a fait une salle immersive sur le thème de la fête. Et on a parlé justement de l'accessibilité dans tout ce qui est culturel, social, pour les personnes en situation de handicap. Donc, puis voilà, chacun, il y a eu des témoignages vidéo qui ont été projetés sur les murs. Et c'était donc un moyen pour nous de aussi sympathiser avec le voisinage parce qu'on s'est installé dans une résidence. Et c'est vrai qu'on voyait que les voisins étaient très curieux. Ils passaient souvent devant, mais ils n'osaient pas trop venir nous voir. Donc comme on a choisi la journée de la fête des voisins, on a laissé la porte ouverte et tout le monde pouvait venir visiter notre exposition. Il y a d'autres associations qui sont venues visiter aussi. C'était sympa.
1: Et en idée innovante également, il y avait, je me permets de rebondir là-dessus, tu sais aussi, le projet Proche Aidant qu'on a fait également tous ensemble grâce à l'aide également donc du coup et la proposition de monsieur Berti donc du coup du CCAS de la ville de Sarcelles qui a regroupé donc plusieurs structures qu'il connaissait déjà et avec lesquelles du coup on fait différents projets Proche Aidant en fait pour toutes les personnes du coup aidantes au quotidien pour qu'aussi elles aient des temps de répit et des temps de repos. Donc on aide aussi les personnes du coup Proche Aidantes de personnes qui sont soit isolées, soit qui sont en situation de handicap ou qui ont une maladie ou autre. Et du coup, ça leur permet aussi d'avoir un temps de répit. On a fait par exemple des soins massages, on a fait par exemple des masques pour le visage. Donc du coup, chacun des membres aussi a participé, chacun des membres a pu du coup masser. On s'est rendu compte qu'il y en avait plusieurs qui avaient des compétences d'ailleurs de masseurs exceptionnelles dans les gommages, tout. Donc c'est génial. Enfin, vraiment la participation de chacun. Ces beaux projets-là, en fait, c'est quotidien, que des beaux projets.
2: Et donc pour conclure, si vous voulez rompre votre isolement et pas vous ennuyer, venez au GEM.
0: L'émission touche à sa fin. On vous remercie de nous avoir suivis. On remercie également Rebecca, Adèle et Quentin d'être venus jusqu'au studio d'Alternative FM pour partager avec nous leur expérience et leur témoignage. Bien entendu, ceci n'était qu'une expérience sonore. Les voix de l'égalité.
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1: Bonjour à tous. Dans notre Flash Info, aujourd'hui, on s'intéresse à un trésor national pour effectuer le transfert de la tapisserie de Bayeux vers le Royaume-Uni. Il y a tout un processus à suivre. Nous allons essayer de comprendre comment la Direction Générale des Douanes constitue une cellule opérationnelle pour ce type de convoi exceptionnel. Nous avons au téléphone Monsieur Burel. Bonjour.
2: Bonjour Madame. Je suis l'adjoint à la chef divisionnaire opérations commerciales et contributions indirectes de la Direction Régionale de Paris, dans le ressort de laquelle se trouve le bureau de douane de Paris principal qui a réalisé cette opération de dédouanement.
1: Alors, la tapisserie de Bayeux est considérée comme un trésor national au sens du code du patrimoine. Lorsqu'elle quitte la France, elle doit obligatoirement revenir sur le territoire français au bout de combien de temps ?
2: Effectivement, la tapisserie de Bayeux constitue un trésor national, donc qui est une catégorie juridique bien à part, hein, qui se distingue par exemple des biens culturels, dont la définition repose sur des critères cumulatifs d'ancienneté et de valeur. Mais pour les trésors nationaux, donc on considère, donc le code du patrimoine les considère comme une catégorie bien à part, qui est numérativement reprise, hein, dans laquelle on retrouve les biens des collections publiques des musées de France, c'est ce qui est le cas de la tapisserie de Bayeux, ou bien également tout ce qui est classé en monument historique par le ministère de la Culture. Et donc, en fait, ces trésors nationaux, qui constituent une catégorie bien différenciée, en fait, ne peuvent pas, c'est interdit par la loi, ne peuvent pas être exportés ou quitter définitivement le territoire français, le territoire national. Ils ne peuvent être exportés que temporairement, ce qui est le cas pour la tapisserie de Bayeux dans le cadre de cette opération vers le Royaume-Uni. Effectivement, le ministère de la Culture, dans les documents qu'il vise avant départ de la tapisserie, prévoit une date effectivement de retour maximale de l'ouvrage sur le territoire national.
1: Donc j'imagine que vous devez faire preuve d'une grande efficacité. C'est un transfert qui est bien différent d'un prêt d'œuvre d'art classique. Vous venez de l'expliquer, de par sa très grande fragilité qui impose des précautions inédites.
2: Ah, tout à fait. Donc c'est une opération dans laquelle de nombreuses administrations ont été parties prenantes. L'administration des douanes que je représente s'est occupée de l'opération donc d'exportation, l'opération douanière, puisque cet ouvrage a quitté le territoire douanier de l'Union, puisque, comme vous le savez, le Royaume-Uni n'est plus membre de l'Union européenne depuis maintenant plusieurs années. Donc, lorsque des marchandises, quelles qu'elles soient, quittent le territoire douanier de l'Union, donc l'Union européenne, vers un territoire tiers, ce qui est le cas du Royaume-Uni, il y a une opération douanière, donc que la douane a effectuée pour le cas de la tapisserie de Bayeux. Mais évidemment, beaucoup d'autres administrations ont été parties prenantes, les administrations culturelles, donc qui se sont occupées de l'aspect préservation du patrimoine et donc se sont assurés des conditions matérielles de transport vers la Grande-Bretagne, et évidemment les services du ministère de l'Intérieur qui se sont assurés de la sécurisation du transport avec leurs homologues britanniques, du transport de cet ouvrage évidemment éminemment précieux depuis Bayeux jusqu'à vers son lieu d'exposition temporaire à Londres.
1: Donc c'est plus compliqué administrativement le transfert ?
2: Pas plus compliqué, évidemment, que c'est évidemment plus compliqué qu'une opération de transfert d'une marchandise classique, hein, qui aujourd'hui circule quotidiennement dans les deux sens entre l'Union européenne, bien souvent depuis Calais ou Dunkerque vers la Grande-Bretagne, que évidemment cet ouvrage a la valeur inestimable pour lequel effectivement on s'entoure de précautions très importantes. Mais dans le cas de l'opération douanière, le traitement est celui qui doit être apporté et dont le bureau de Paris a l'expérience à apporter à toute opération de biens couverts par la réglementation culturelle et dans le cas précis d'un trésor national pour lequel la réglementation est encore plus stricte.
1: Donc pour des raisons de sûreté, ce que je comprends, c'est que le parcours exact n'est pas rendu public. Il y a une traçabilité. Il y a combien d'agents qui escortent la tapisserie ?
2: Alors ça, c'est une information que je pourrais pas vous donner. Et puis l'opération d'escorte hein, de la tapisserie depuis Bayeux vers Londres n'est pas assurée par les services douaniers. C'est une opération qui relève de l'ordre public et qui est donc assurée par nos collègues du ministère de l'Intérieur. Mais pour ce qui relève de l'opération de dédouanement, il y a évidemment une traçabilité puisque c'est une opération qui doit donner lieu au dépôt d'une déclaration en douane, donc auprès du bureau de Paris principal, parce que compte tenu de la présence en fait sur Paris des grands musées nationaux. C'est le bureau de Paris Principal qui a l'expérience et l'expertise pour effectuer ce type d'opération, quand bien même le bien en fait est parti depuis la Normandie jusque vers l'Angleterre. C'est effectivement une opération, pour répondre précisément à votre question, qui donne lieu, oui, évidemment, une traçabilité, puisqu'au moment du dépôt de la déclaration d'exportation, sont exportés aussi des documents déposés et produits à l'appui, des documents qui permettent la réalisation de l'opération. Donc une autorisation de sortie temporaire, évidemment temporaire, du territoire, et une licence d'exportation, qui est un document prévu par la réglementation européenne, et qui permettent la réalisation de l'opération, documents qui sont visés par le ministère de la Culture, et qui sont donc produit par l'exportateur auprès du bureau de douane, et sans la présence de ces documents, l'opération d'exportation et donc de déplacement de la tapisserie aurait été impossible.
1: Mmh. Est-ce que ça permet aussi de s'assurer que l'œuvre réimportée sera celle qui a quitté le territoire ?
2: Bien sûr, oui. Au moment en fait donc de cette opération de réimportation, hein, qui encore une fois est obligatoire puisque aucun trésor national ne peut quitter définitivement le territoire. Au moment de l'opération de réimportation, donc à l'issue du délai qui a été prévu par le ministère de la Culture, les documents qui avaient été produits au moment de l'exportation devront être produits de nouveau pour permettre le retour de la marchandise et s'assurer qu'elle revient dans les conditions réglementaires. Mais évidemment, toutes les précautions sont prises par toutes les administrations parties prenantes, la douane en particulier, mais évidemment, les administrations culturelles et de sécurité publique dont je vous citais la participation au moment de l'opération de départ, qui seront évidemment également mobilisées lors du retour de ce trésor national.
1: L'enjeu n'est pas fiscal, mais patrimonial. Est-ce que les douaniers participent à des exercices ou simulations avant le départ ?
2: Le plan de réalisation demeure évidemment confidentiel, mais évidemment l'administration des douanes est habilitée à effectuer des opérations donc relatives aux biens culturels de façon habituelle, puisque toute opération visant à exporter des biens culturels en dehors du territoire douanier de l'Union fait intervenir l'administration douanière, qui est donc tout à fait rompue à l'exercice de gestion et de contrôle de ces opérations sensibles pour lesquelles elle possède l'expérience pour traiter ces opérations d'exportation, s'assurer que les administrations parties prenantes, en l'occurrence les administrations culturelles, ont apporté toutes les autorisations nécessaires à la réalisation de ce type d'opération. L'administration des douanes étant l'administration de référence pour tous les échanges internationaux de marchandises, donc traite régulièrement d'opérations pour lesquelles des réglementations spécifiques, donc en l'occurrence une réglementation culturelle, mais aussi dans d'autres cas, des réglementations sanitaires, des réglementations liées aux normes de produits sont respectées et donc s'assurent de la possibilité d'importer ou d'exporter ces marchandises qui relèvent d'une sensibilité particulière. Ce qui est le cas, évidemment, dans cette opération, compte tenu de la valeur patrimoniale extrêmement importante de la tapisserie Bayeux qui vient d'être exposée à Londres.
1: Et puis pour terminer, une fois la tapisserie de Bayeux arrivée à Londres, quelle sera l'étape suivante pour les douaniers ?
2: Pour la douane, désormais, donc l'opération d'exportation temporaire, hein, j'insiste bien sur le caractère d'exportation, le caractère temporaire de cette opération, donc là est en cours, donc le délai qui a été fixé commence à courir, donc pour un certain temps qui permettra de couvrir l'opération d'exposition exceptionnelle qui a lieu à Londres. Une fois que ce délai fixé par le ministère de la Culture aura expiré, pour la douane, il s'assurera d'assurer la régularité de l'opération de réimportation dans les conditions permettant son retour dans les meilleures conditions et donc s'assurer que là aussi la réglementation spécifique sur la circulation de ces ouvrages aura été respectée. C'est une opération sensible mais qui est strictement encadrée et dans lequel l'administration et encore plus le bureau des douanes de Paris et hautement sensibilité. Je souhaitais également apporter une précision importante sur en fait la mobilisation de l'ensemble des administrations et de l'administration des douanes en particulier. Si l'opération de dédouanement de l'opération d'exportation vers le Royaume-Uni a été réalisée par le bureau de douane de Paris, parmi les services partenaires, je tiens à souligner l'intervention donc de nos collègues douaniers de Calais qui ont assuré, comme à chaque passage vers le Royaume-Uni, les opérations spécifiques de de sûreté sur le passage de ce convoi sensible vers le Royaume-Uni. Donc les opérations qui permettent donc de s'assurer du bon respect du protocole de tous les convois empruntant donc le passage du tunnel sous la Manche grâce à l'appui de leur scanner et de leur équipe maître chien explosif.

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1: Bonjour à tous. Dans notre Flash Info aujourd'hui, on s'intéresse à un trésor national pour effectuer le transfert de la tapisserie de Bayeux vers le Royaume-Uni. Il y a tout un processus à suivre. Nous allons essayer de comprendre comment la Direction Générale des Douanes constitue une cellule opérationnelle pour ce type de convoi exceptionnel. Nous avons au téléphone Monsieur Burel. Bonjour.
2: Bonjour Madame. Je suis l'adjoint à la chef divisionnaire opérations commerciales et contributions indirectes de la Direction Régionale de Paris, dans le ressort de laquelle se trouve le bureau de douane de Paris principal qui a réalisé cette opération de dédouanement.
1: Alors, la tapisserie de Bayeux est considérée comme un trésor national au sens du code du patrimoine. Lorsqu'elle quitte la France, elle doit obligatoirement revenir sur le territoire français au bout de combien de temps ?
2: Effectivement, la tapisserie de Bayeux constitue un trésor national, donc qui est une catégorie juridique bien à part, hein, qui se distingue par exemple des biens culturels, dont la définition repose sur des critères cumulatifs d'ancienneté et de valeur. Mais pour les trésors nationaux, donc on considère, donc le code du patrimoine les considère comme une catégorie bien à part, qui est numérativement reprise, hein, dans laquelle on retrouve les biens des collections publiques des musées de France, c'est ce qui est le cas de la tapisserie de Bayeux, ou bien également tout ce qui est classé en monument historique par le ministère de la Culture. Et donc, en fait, ces trésors nationaux, qui constituent une catégorie bien différenciée, en fait, ne peuvent pas, c'est interdit par la loi, ne peuvent pas être exportés ou quitter définitivement le territoire français, le territoire national. Ils ne peuvent être exportés que temporairement, ce qui est le cas pour la tapisserie de Bayeux dans le cadre de cette opération vers le Royaume-Uni. Effectivement, le ministère de la Culture, dans les documents qu'il vise avant départ de la tapisserie, prévoit une date effectivement de retour maximale de l'ouvrage sur le territoire national.
1: Donc j'imagine que vous devez faire preuve d'une grande efficacité. C'est un transfert qui est bien différent d'un prêt d'œuvre d'art classique. Vous venez de l'expliquer, de par sa très grande fragilité qui impose des précautions inédites.
2: Ah, tout à fait. Donc c'est une opération dans laquelle de nombreuses administrations ont été partie prenante. L'administration des douanes que je représente s'est occupée de l'opération donc d'exportation, l'opération douanière, puisque cet ouvrage a quitté le territoire douanier de l'Union, puisque, comme vous le savez, le Royaume-Uni n'est plus membre de l'Union européenne depuis maintenant plusieurs années. Donc, lorsque des marchandises, quelles qu'elles soient, quittent le territoire douanier de l'Union, donc l'Union européenne, vers un territoire tiers, ce qui est le cas du Royaume-Uni, il y a une opération douanière, donc que la douane a effectuée pour le cas de la tapisserie de Bayeux. Mais évidemment, beaucoup d'autres administrations ont été parties prenantes, les administrations culturelles, donc qui se sont occupées de l'aspect préservation du patrimoine et donc se sont assurés des conditions matérielles de transport vers la Grande-Bretagne, et évidemment les services du ministère de l'Intérieur qui se sont assurés de la sécurisation du transport avec leurs homologues britanniques, du transport de cet ouvrage évidemment éminemment précieux depuis Bayeux jusque vers son lieu d'exposition temporaire à Londres.
1: Donc c'est plus compliqué administrativement le transfert ?
2: Pas plus compliqué évidemment que c'est évidemment plus compliqué qu'une opération de transfert d'une marchandise classique hein, qui aujourd'hui circule quotidiennement dans les deux sens entre l'Union européenne, bien souvent depuis Calais ou Dunkerque vers la Grande-Bretagne, que évidemment cet ouvrage a la valeur inestimable pour lequel effectivement on s'entoure de précautions très importantes. Mais dans le cas de l'opération douanière, le traitement est celui qui doit être apporté et dont le bureau de Paris a l'expérience, a apporté à toute opération de biens couverts par la réglementation culturelle et dans le cas précis d'un trésor national pour lequel la réglementation est encore plus stricte.
1: Donc pour des raisons de sûreté, ce que je comprends, c'est que le parcours exact n'est pas rendu public. Il y a une traçabilité. Il y a combien d'agents qui escortent la tapisserie ?
2: Alors ça, c'est une information que je pourrais pas vous donner. Et puis l'opération d'escorte hein, de la tapisserie depuis Bayeux vers Londres n'est pas assurée par les services douaniers. C'est une opération qui relève de l'ordre public et qui est donc assurée par nos collègues du ministère de l'Intérieur. Mais pour ce qui relève de l'opération de dédouanement, il y a évidemment une traçabilité puisque c'est une opération qui doit donner lieu au dépôt d'une déclaration en douane, donc auprès du bureau de Paris principal, parce que compte tenu de la présence en fait sur Paris des grands musées nationaux. C'est le bureau de Paris Principal qui a l'expérience et l'expertise pour effectuer ce type d'opération, quand bien même le bien en fait est parti depuis la Normandie jusque vers l'Angleterre. C'est effectivement une opération, pour répondre précisément à votre question, qui donne lieu, oui, évidemment, une traçabilité, puisqu'au moment du dépôt de la déclaration d'exportation, sont exportés aussi des documents déposés et produits à l'appui, des documents qui permettent la réalisation de l'opération. Donc une autorisation de sortie temporaire, évidemment temporaire, du territoire, et une licence d'exportation, qui est un document prévu par la réglementation européenne, et qui permettent la réalisation de l'opération, documents qui sont visés par le ministère de la Culture, et qui sont donc produit par l'exportateur auprès du bureau de douane, et sans la présence de ces documents, l'opération d'exportation et donc de déplacement de la tapisserie aurait été impossible.
1: Mmh. Est-ce que ça permet aussi de s'assurer que l'œuvre réimportée sera celle qui a quitté le territoire ?
2: Bien sûr, oui. Au moment en fait donc de cette opération de réimportation, hein, qui encore une fois est obligatoire puisque aucun trésor national ne peut quitter définitivement le territoire. Au moment de l'opération de réimportation, donc à l'issue du délai qui a été prévu par le ministère de la Culture, les documents qui avaient été produits au moment de l'exportation devront être produits de nouveau pour permettre le retour de la marchandise et s'assurer qu'elle revient dans les conditions réglementaires. Mais évidemment, toutes les précautions sont prises par toutes les administrations parties prenantes, la douane en particulier, mais évidemment, les administrations culturelles et de sécurité publique dont je vous citais la participation au moment de l'opération de départ, qui seront évidemment également mobilisés lors du retour de ce trésor national.
1: L'enjeu n'est pas fiscal, mais patrimonial. Est-ce que les douaniers participent à des exercices ou simulations avant le départ ?
2: Le plan de réalisation demeure évidemment confidentiel, mais évidemment l'administration des douanes est habilitée à effectuer des opérations donc relatives aux biens culturels de façon habituelle, puisque toute opération visant à exporter des biens culturels en dehors du territoire douanier de l'Union fait intervenir l'administration douanière, qui est donc tout à fait rompue à l'exercice de gestion et de contrôle de ces opérations sensibles pour lesquelles elle possède l'expérience pour traiter ces opérations d'exportation, s'assurer que les administrations parties prenantes, en l'occurrence les administrations culturelles, ont apporté toutes les autorisations nécessaires à la réalisation de ce type d'opération. L'administration des douanes étant l'administration de référence pour tous les échanges internationaux de marchandises, donc traite régulièrement d'opérations pour lesquelles des réglementations spécifiques, donc en l'occurrence une réglementation culturelle, mais aussi dans d'autres cas, des réglementations sanitaires, des réglementations liées aux normes de produits sont respectées et donc s'assurent de la possibilité d'importer ou d'exporter ces marchandises qui relèvent d'une sensibilité particulière. Ce qui est le cas évidemment dans cette opération, compte tenu de la valeur patrimoniale extrêmement importante de la tapisserie de Bayeux qui vient d'être exposée à Londres.
1: Et puis pour terminer, une fois la tapisserie de Bayeux arrivée à Londres, quelle sera l'étape suivante pour les douaniers ?
2: Pour la douane, désormais, donc l'opération d'exportation temporaire, hein, j'insiste bien sur le caractère d'exportation, le caractère temporaire de cette opération. Donc là est en cours, donc le délai qui a été fixé commence à courir, donc pour un certain temps qui permettra de couvrir l'opération d'exposition exceptionnelle qui a lieu à Londres. Une fois que ce délai fixé par le ministère de la Culture aura expiré, pour la douane, il s'assurera d'assurer la régularité de l'opération de réimportation dans les conditions permettant son retour dans les meilleures conditions, et donc s'assurer que là aussi la réglementation spécifique sur la circulation de ces ouvrages aura été respectée. C'est une opération sensible mais qui est strictement encadrée et dans lequel l'administration et encore plus le bureau des douanes de Paris et hautement sensibilité. Je souhaitais également apporter une précision importante sur en fait la mobilisation de l'ensemble des administrations et de l'administration des douanes en particulier. Si l'opération de dédouanement de l'opération d'exportation vers le Royaume-Uni a été réalisée par le bureau de douane de Paris, parmi les services partenaires, je tiens à souligner l'intervention donc de nos collègues douaniers de Calais qui ont assuré, comme à chaque passage vers le Royaume-Uni, les opérations spécifiques de sûreté sur le passage de ce convoi sensible vers le Royaume-Uni. Donc les opérations qui permettent donc de s'assurer du bon respect du protocole de tous les convois empruntant donc le passage du tunnel sous la Manche grâce à l'appui de leur scanner et de leur équipe maître chien explosif.

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1: Bonjour à tous. Dans notre Flash Info aujourd'hui, on s'intéresse à un trésor national pour effectuer le transfert de la tapisserie de Bayeux vers le Royaume-Uni. Il y a tout un processus à suivre. Nous allons essayer de comprendre comment la Direction Générale des Douanes constitue une cellule opérationnelle pour ce type de convoi exceptionnel. Nous avons au téléphone Monsieur Burel. Bonjour.
2: Bonjour Madame. Je suis l'adjoint à la chef divisionnaire opérations commerciales et contributions indirectes de la Direction Régionale de Paris, dans le ressort de laquelle se trouve le bureau de douane de Paris principal qui a réalisé cette opération de dédouanement.
1: Alors, la tapisserie de Bayeux est considérée comme un trésor national au sens du code du patrimoine. Lorsqu'elle quitte la France, elle doit obligatoirement revenir sur le territoire français au bout de combien de temps ?
2: Effectivement, la tapisserie de Bayeux constitue un trésor national, donc qui est une catégorie juridique bien à part, hein, qui se distingue par exemple des biens culturels, dont la définition repose sur des critères cumulatifs d'ancienneté et de valeur. Mais pour les trésors nationaux, donc on considère, donc le code du patrimoine les considère comme une catégorie bien à part, qui est numérativement reprise, hein, dans laquelle on retrouve les biens des collections publiques des musées de France, c'est ce qui est le cas de la tapisserie de Bayeux, ou bien également tout ce qui est classé en monument historique par le ministère de la Culture. Et donc, en fait, ces trésors nationaux, qui constituent une catégorie bien différenciée, en fait, ne peuvent pas, c'est interdit par la loi, ne peuvent pas être exportés ou quitter définitivement le territoire français, le territoire national. Ils ne peuvent être exportés que temporairement, ce qui est le cas pour la tapisserie de Bayeux dans le cadre de cette opération vers le Royaume-Uni. Effectivement, le ministère de la Culture, dans les documents qu'il vise avant départ de la tapisserie, prévoit une date effectivement de retour maximale de l'ouvrage sur le territoire national.
1: Donc j'imagine que vous devez faire preuve d'une grande efficacité. C'est un transfert qui est bien différent d'un prêt d'œuvre d'art classique. Vous venez de l'expliquer, de par sa très grande fragilité qui impose des précautions inédites.
2: Ah, tout à fait. Donc c'est une opération dans laquelle de nombreuses administrations ont été parties prenantes. L'administration des douanes que je représente s'est occupée de l'opération donc d'exportation, l'opération douanière, puisque cet ouvrage a quitté le territoire douanier de l'Union, puisque, comme vous le savez, le Royaume-Uni n'est plus membre de l'Union européenne depuis maintenant plusieurs années. Donc, lorsque des marchandises, quelles qu'elles soient, quittent le territoire douanier de l'Union, donc l'Union européenne, vers un territoire tiers, ce qui est le cas du Royaume-Uni, il y a une opération douanière donc que la douane a effectuée pour le cas de la tapisserie de Bayeux. Mais évidemment, beaucoup d'autres administrations ont été parties prenantes, les administrations culturelles, donc qui se sont occupées de l'aspect préservation du patrimoine et donc se sont assurées des conditions matérielles de transport vers la Grande-Bretagne. Et évidemment, les services du ministère de l'Intérieur qui se sont assurés de la sécurisation du transport avec leurs homologues britanniques, du transport de cet ouvrage évidemment éminemment précieux depuis Bayeux jusque vers son lieu d'exposition temporaire à Londres.
1: Et donc c'est plus compliqué administrativement le transfert ?
2: Pas plus compliqué évidemment que c'est évidemment plus compliqué qu'une opération de transfert d'une marchandise classique hein, qui aujourd'hui circule quotidiennement dans les deux sens entre l'Union européenne, bien souvent depuis Calais ou Dunkerque vers la Grande-Bretagne, que évidemment cet ouvrage a la valeur inestimable pour lequel effectivement on s'entoure de précautions très importantes. Mais dans le cas de l'opération douanière, le traitement est celui qui doit être apporté et dont le bureau de Paris a l'expérience à apporter à toute opération de biens couverts par la réglementation culturelle et dans le cas précis d'un trésor national pour lequel la réglementation est encore plus stricte.
1: Donc pour des raisons de sûreté, ce que je comprends, c'est que le parcours exact n'est pas rendu public. Il y a une traçabilité. Il y a combien d'agents qui escortent la tapisserie?
2: Alors ça, c'est une information que je pourrais pas vous donner. Et puis l'opération d'escorte hein, de la tapisserie depuis Bayeux vers Londres n'est pas assurée par les services douaniers. C'est une opération qui relève de l'ordre public et qui est donc assurée par nos collègues du ministère de l'Intérieur. Mais pour ce qui relève de l'opération de dédouanement, il y a évidemment une traçabilité puisque c'est une opération qui doit donner lieu au dépôt d'une déclaration en douane, donc auprès du bureau de Paris principal, parce que compte tenu de la présence en fait sur Paris des grands musées nationaux. C'est le bureau de Paris Principal qui a l'expérience et l'expertise pour effectuer ce type d'opération, quand bien même le bien en fait est parti depuis la Normandie jusque vers l'Angleterre. C'est effectivement une opération, pour répondre précisément à votre question, qui donne lieu, oui, évidemment, une traçabilité, puisqu'au moment du dépôt de la déclaration d'exportation, sont exportés aussi des documents déposés et produits à l'appui, des documents qui permettent la réalisation de l'opération. Donc une autorisation de sortie temporaire, évidemment temporaire, du territoire, et une licence d'exportation, qui est un document prévu par la réglementation européenne, et qui permettent la réalisation de l'opération, documents qui sont visés par le ministère de la Culture, et qui sont donc produit par l'exportateur auprès du bureau de douane, et sans la présence de ces documents, l'opération d'exportation et donc de déplacement de la tapisserie aurait été impossible.
1: Mmh. Est-ce que ça permet aussi de s'assurer que l'œuvre réimportée sera celle qui a quitté le territoire ?
2: Bien sûr, oui. Au moment en fait donc de cette opération de réimportation, hein, qui encore une fois est obligatoire puisque aucun trésor national ne peut quitter définitivement le territoire. Au moment de l'opération de réimportation, donc à l'issue du délai qui a été prévu par le ministère de la Culture, les documents qui avaient été produits au moment de l'exportation devront être produits de nouveau pour permettre le retour de la marchandise et s'assurer qu'elle revient dans les conditions réglementaires. Mais évidemment, toutes les précautions sont prises par toutes les administrations parties prenantes, la douane en particulier, mais évidemment, les administrations culturelles et de sécurité publique dont je vous citais la participation au moment de l'opération de départ, qui seront évidemment également mobilisés lors du retour de ce trésor national.
1: L'enjeu n'est pas fiscal, mais patrimonial. Est-ce que les douaniers participent à des exercices ou simulations avant le départ ?
2: Le plan de réalisation demeure évidemment confidentiel, mais évidemment l'administration des douanes est habilitée à effectuer des opérations donc relatives aux biens culturels de façon habituelle, puisque toute opération visant à exporter des biens culturels en dehors du territoire douanier de l'Union fait intervenir l'administration douanière, qui est donc tout à fait rompue à l'exercice de gestion et de contrôle de ces opérations sensibles pour lesquelles elle possède l'expérience pour traiter ces opérations d'exportation, s'assurer que les administrations parties prenantes, en l'occurrence les administrations culturelles, ont apporté toutes les autorisations nécessaires à la réalisation de ce type d'opération. L'administration des douanes étant l'administration de référence pour tous les échanges internationaux de marchandises, donc traite régulièrement d'opérations pour lesquelles des réglementations spécifiques, donc en l'occurrence une réglementation culturelle, mais aussi dans d'autres cas, des réglementations sanitaires, des réglementations liées aux normes de produits sont respectées et donc s'assurent de la possibilité d'importer ou d'exporter ces marchandises qui relèvent d'une sensibilité particulière. Ce qui est le cas, évidemment, dans cette opération, compte tenu de la valeur patrimoniale extrêmement importante de la tapisserie Bayeux qui vient d'être exposée à Londres.
1: Et puis pour terminer, une fois la tapisserie de Bayeux arrivée à Londres, quelle sera l'étape suivante pour les douaniers ?
2: Pour la douane, désormais, donc l'opération d'exportation temporaire, hein, j'insiste bien sur le caractère d'exportation, le caractère temporaire de cette opération. Donc là est en cours, donc le délai qui a été fixé commence à courir, donc pour un certain temps qui permettra de couvrir l'opération d'exposition exceptionnelle qui a lieu à Londres. Une fois que ce délai fixé par le ministère de la Culture aura expiré, pour la douane, il s'assurera d'assurer la régularité de l'opération de réimportation dans les conditions permettant son retour dans les meilleures conditions, et donc s'assurer que là aussi la réglementation spécifique sur la circulation de ces ouvrages aura été respectée. C'est une opération sensible, mais qui est strictement encadrée et dans lequel l'administration et encore plus le bureau des douanes de Paris est hautement sensibilisé. Je souhaitais également apporter une précision importante sur en fait la mobilisation de l'ensemble des administrations et de l'administration des douanes en particulier. Si l'opération de dédouanement de l'opération d'exportation vers le Royaume-Uni a été réalisée par le bureau de douane de Paris, parmi les services partenaires, je tiens à souligner l'intervention donc de nos collègues douaniers de Calais qui ont assuré, comme à chaque passage vers le Royaume-Uni, les opérations spécifiques de sûreté sur le passage de ce convoi sensible vers le Royaume-Uni. Donc les opérations qui permettent donc de s'assurer du bon respect du protocole de tous les convois empruntant donc le passage du tunnel sous la Manche grâce à l'appui de leur scanner et de leur équipe maître chien explosif.

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1: Bonjour à tous. Dans notre Flash Info aujourd'hui, on s'intéresse à un trésor national pour effectuer le transfert de la tapisserie de Bayeux vers le Royaume-Uni. Il y a tout un processus à suivre. Nous allons essayer de comprendre comment la Direction Générale des Douanes constitue une cellule opérationnelle pour ce type de convoi exceptionnel. Nous avons au téléphone Monsieur Burel. Bonjour.
2: Bonjour Madame. Je suis l'adjoint à la chef divisionnaire opérations commerciales et contributions indirectes de la Direction Régionale de Paris, dans le ressort de laquelle se trouve le bureau de douane de Paris principal qui a réalisé cette opération de dédouanement.
1: Alors, la tapisserie de Bayeux est considérée comme un trésor national au sens du code du patrimoine. Lorsqu'elle quitte la France, elle doit obligatoirement revenir sur le territoire français au bout de combien de temps ?
2: Effectivement, la tapisserie de Bayeux constitue un trésor national, donc qui est une catégorie juridique bien à part, hein, qui se distingue par exemple des biens culturels, dont la définition repose sur des critères cumulatifs d'ancienneté et de valeur. Mais pour les trésors nationaux, donc on considère, donc le code du patrimoine les considère comme une catégorie bien à part, qui est numérativement reprise, hein, dans laquelle on retrouve les biens des collections publiques des musées de France, c'est ce qui est le cas de la tapisserie de Bayeux, ou bien également tout ce qui est classé en monument historique par le ministère de la Culture. Et donc, en fait, ces trésors nationaux, qui constituent une catégorie bien différenciée, en fait, ne peuvent pas, c'est interdit par la loi, ne peuvent pas être exportés ou quitter définitivement le territoire français, le territoire national. Ils ne peuvent être exportés que temporairement, ce qui est le cas pour la tapisserie de Bayeux dans le cadre de cette opération vers le Royaume-Uni. Effectivement, le ministère de la Culture, dans les documents qu'il vise avant départ de la tapisserie, prévoit une date effectivement de retour maximale de l'ouvrage sur le territoire national.
1: Donc j'imagine que vous devez faire preuve d'une grande efficacité. C'est un transfert qui est bien différent d'un prêt d'œuvre d'art classique. Vous venez de l'expliquer, de par sa très grande fragilité qui impose des précautions inédites.
2: Ah, tout à fait. Donc c'est une opération dans laquelle de nombreuses administrations ont été parties prenantes. L'administration des douanes que je représente s'est occupée de l'opération donc d'exportation, l'opération douanière, puisque cet ouvrage a quitté le territoire douanier de l'Union, puisque comme vous le savez, le Royaume-Uni n'est plus membre de l'Union européenne depuis maintenant plusieurs années. Donc lorsque des marchandises, quelles qu'elles soient, quittent le territoire douanier de l'Union, donc l'Union européenne, vers un territoire tiers, ce qui est le cas du Royaume-Uni. Il y a une opération douanière donc, que la douane a effectuée pour le cas de la tapisserie de Bayeux. Mais évidemment, beaucoup d'autres administrations ont été parties prenantes, les administrations culturelles, donc qui se sont occupées de l'aspect préservation du patrimoine et donc se sont assurées des conditions matérielles de transport vers la Grande-Bretagne. Et évidemment, les services du ministère de l'Intérieur qui se sont assurés de la sécurisation du transport avec leurs homologues britanniques, du transport de cet ouvrage évidemment éminemment précieux, depuis Bayeux jusque vers son lieu d'exposition temporaire à Londres.
1: Et donc c'est plus compliqué administrativement le transfert ?
2: Pas plus compliqué, évidemment, que c'est évidemment plus compliqué qu'une opération de transfert d'une marchandise classique, hein, qui aujourd'hui circule quotidiennement dans les deux sens entre l'Union européenne, bien souvent depuis Calais ou Dunkerque vers la Grande-Bretagne, que évidemment cet ouvrage a la valeur inestimable pour lequel effectivement on s'entoure de précautions très importantes. Mais dans le cas de l'opération douanière, le traitement est celui qui doit être apporté et dont le bureau de Paris a l'expérience à apporter à toute opération de biens couverts par la réglementation culturelle et dans le cas précis d'un trésor national pour lequel la réglementation est encore plus stricte.
1: Donc pour des raisons de sûreté, ce que je comprends, c'est que le parcours exact n'est pas rendu public. Il y a une traçabilité. Il y a combien d'agents qui escortent la tapisserie ?
2: Alors ça, c'est une information que je pourrais pas vous donner. Et puis l'opération d'escorte hein, de la tapisserie depuis Bayeux vers Londres n'est pas assurée par les services douaniers. C'est une opération qui relève de l'ordre public et qui est donc assurée par nos collègues du ministère de l'Intérieur. Mais pour ce qui relève de l'opération de dédouanement, il y a évidemment une traçabilité puisque c'est une opération qui doit donner lieu au dépôt d'une déclaration en douane, donc auprès du bureau de Paris principal, parce que compte tenu de la présence en fait sur Paris des grands musées nationaux. C'est le bureau de Paris Principal qui a l'expérience et l'expertise pour effectuer ce type d'opération, quand bien même le bien en fait est parti depuis la Normandie jusque vers l'Angleterre. C'est effectivement une opération, pour répondre précisément à votre question, qui donne lieu, oui, évidemment, une traçabilité, puisqu'au moment du dépôt de la déclaration d'exportation, sont exportés aussi des documents déposés et produits à l'appui, des documents qui permettent la réalisation de l'opération. Donc une autorisation de sortie temporaire, évidemment temporaire, du territoire, et une licence d'exportation, qui est un document prévu par la réglementation européenne, et qui permettent la réalisation de l'opération, documents qui sont visés par le ministère de la Culture, et qui sont donc produit par l'exportateur auprès du bureau de douane, et sans la présence de ces documents, l'opération d'exportation et donc de déplacement de la tapisserie aurait été impossible.
1: Mmh. Est-ce que ça permet aussi de s'assurer que l'œuvre réimportée sera celle qui a quitté le territoire ?
2: Bien sûr, oui. Au moment en fait donc de cette opération de réimportation, hein, qui encore une fois est obligatoire puisque aucun trésor national ne peut quitter définitivement le territoire. Au moment de l'opération de réimportation, donc à l'issue du délai qui a été prévu par le ministère de la Culture, les documents qui avaient été produits au moment de l'exportation devront être produits de nouveau pour permettre le retour de la marchandise et s'assurer qu'elle revient dans les conditions réglementaires. Mais évidemment, toutes les précautions sont prises par toutes les administrations parties prenantes, la douane en particulier, mais évidemment, les administrations culturelles et de sécurité publique dont je vous citais la participation au moment de l'opération de départ, qui seront évidemment également mobilisées lors du retour de ce trésor national.
1: L'enjeu n'est pas fiscal, mais patrimonial. Est-ce que les douaniers participent à des exercices ou simulations avant le départ ?
2: Le plan de réalisation demeure évidemment confidentiel, mais évidemment l'administration des douanes est habilitée à effectuer des opérations donc relatives aux biens culturels de façon habituelle, puisque toute opération visant à exporter des biens culturels en dehors du territoire douanier de l'Union fait intervenir l'administration douanière, qui est donc tout à fait rompue à l'exercice de gestion et de contrôle de ces opérations sensibles pour lesquelles elle possède l'expérience pour traiter ces opérations d'exportation, s'assurer que les administrations parties prenantes, en l'occurrence les administrations culturelles, ont apporté toutes les autorisations nécessaires à la réalisation de ce type d'opération. L'administration des douanes étant l'administration de référence pour tous les échanges internationaux de marchandises, donc traite régulièrement d'opérations pour lesquelles des réglementations spécifiques, donc en l'occurrence une réglementation culturelle, mais aussi dans d'autres cas, des réglementations sanitaires, des réglementations liées aux normes de produits sont respectées et donc s'assurent de la possibilité d'importer ou d'exporter ces marchandises qui relèvent d'une sensibilité particulière. Ce qui est le cas évidemment dans cette opération, compte tenu de la valeur patrimoniale extrêmement importante de la tapisserie de Bayeux qui vient d'être exposée à Londres.
1: Et puis pour terminer, une fois la tapisserie de Bayeux arrivée à Londres, quelle sera l'étape suivante pour les douaniers ?
2: Pour la douane, désormais, donc l'opération d'exportation temporaire, hein, j'insiste bien sur le caractère d'exportation, le caractère temporaire de cette opération. Donc là est en cours, donc le délai qui a été fixé commence à courir, donc pour un certain temps qui permettra de couvrir l'opération d'exposition exceptionnelle qui a lieu à Londres. Une fois que ce délai fixé par le ministère de la Culture aura expiré, pour la douane, il s'assurera d'assurer la régularité de l'opération de réimportation dans les conditions permettant son retour dans les meilleures conditions, et donc s'assurer que là aussi la réglementation spécifique sur la circulation de ces ouvrages aura été respectée. C'est une opération sensible, mais qui est strictement encadrée et dans lequel l'administration et encore plus le bureau des douanes de Paris est hautement sensibilisé. Je souhaitais également apporter une précision importante sur en fait la mobilisation de l'ensemble des administrations et de l'administration des douanes en particulier. Si l'opération de dédouanement de l'opération d'exportation vers le Royaume-Uni a été réalisée par le bureau de douane de Paris, parmi les services partenaires, je tiens à souligner l'intervention donc de nos collègues douaniers de Calais qui ont assuré, comme à chaque passage vers le Royaume-Uni, les opérations spécifiques de sûreté sur le passage de ce convoi sensible vers le Royaume-Uni. Donc les opérations qui permettent donc de s'assurer du bon respect du protocole de tous les convois empruntant donc le passage du tunnel sous la Manche grâce à l'appui de leur scanner et de leur équipe maître chien explosif.

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1: Bonjour à tous. Dans notre Flash Info aujourd'hui, on s'intéresse à un trésor national pour effectuer le transfert de la tapisserie de Bayeux vers le Royaume-Uni. Il y a tout un processus à suivre. Nous allons essayer de comprendre comment la Direction Générale des Douanes constitue une cellule opérationnelle pour ce type de convoi exceptionnel. Nous avons au téléphone Monsieur Burel. Bonjour.
2: Bonjour Madame. Je suis l'adjoint à la chef divisionnaire opérations commerciales et contributions indirectes de la Direction Régionale de Paris, dans le ressort de laquelle se trouve le bureau de douane de Paris principal qui a réalisé cette opération de dédouanement.
1: Alors, la tapisserie de Bayeux est considérée comme un trésor national au sens du code du patrimoine. Lorsqu'elle quitte la France, elle doit obligatoirement revenir sur le territoire français au bout de combien de temps ?
2: Effectivement, la tapisserie de Bayeux constitue un trésor national, donc qui est une catégorie juridique bien à part, hein, qui se distingue par exemple des biens culturels, dont la définition repose sur des critères cumulatifs d'ancienneté et de valeur. Mais pour les trésors nationaux, donc on considère, donc le code du patrimoine les considère comme une catégorie bien à part, qui est numérativement reprise, hein, dans laquelle on retrouve les biens des collections publiques des musées de France, et ce qui est le cas de la tapisserie de Bayeux, ou bien également tout ce qui est classé en monument historique par le ministère de la Culture. Et donc, en fait, ces trésors nationaux, qui constituent une catégorie bien différenciée, en fait, ne peuvent pas, c'est interdit par la loi, ne peuvent pas être exportés ou quitter définitivement le territoire français, le territoire national. Ils ne peuvent être exportés que temporairement, ce qui est le cas pour la tapisserie de Bayeux dans le cadre de cette opération vers le Royaume-Uni. Effectivement, le ministère de la Culture, dans les documents qu'il vise avant départ de la tapisserie, prévoit une date effectivement de retour maximale de l'ouvrage sur le territoire national.
1: Donc j'imagine que vous devez faire preuve d'une grande efficacité. C'est un transfert qui est bien différent d'un prêt d'œuvre d'art classique. Vous venez de l'expliquer, de par sa très grande fragilité qui impose des précautions inédites.
2: Ah, tout à fait. Donc c'est une opération dans laquelle de nombreuses administrations ont été parties prenantes. L'administration des douanes que je représente s'est occupée de l'opération donc d'exportation, l'opération douanière, puisque cet ouvrage a quitté le territoire douanier de l'Union, puisque comme vous le savez, le Royaume-Uni n'est plus membre de l'Union européenne depuis maintenant plusieurs années. Donc lorsque des marchandises, quelles qu'elles soient, quittent le territoire douanier de l'Union, donc l'Union européenne, vers un territoire tiers, ce qui est le cas du Royaume-Uni, il y a une opération douanière donc que la douane a effectuée pour le cas de la tapisserie de Bayeux. Mais évidemment, beaucoup d'autres administrations ont été parties prenantes, les administrations culturelles, donc qui se sont occupées de l'aspect préservation du patrimoine et donc se sont assurées des conditions matérielles de transport vers la Grande-Bretagne. Et évidemment, les services du ministère de l'Intérieur qui se sont assurés de la sécurisation du transport avec leurs homologues britanniques, du transport de cet ouvrage évidemment éminemment précieux, depuis Bayeux jusque vers son lieu d'exposition temporaire à Londres.
1: Donc c'est plus compliqué administrativement le transfert ?
2: Pas plus compliqué, évidemment, que c'est évidemment plus compliqué qu'une opération de transfert d'une marchandise classique, hein, qui aujourd'hui circule quotidiennement dans les deux sens entre l'Union européenne, bien souvent depuis Calais ou Dunkerque vers la Grande-Bretagne, que évidemment cet ouvrage a la valeur inestimable, pour lequel effectivement on s'entoure de précautions très importantes. Mais dans le cas de l'opération douanière, le traitement est celui qui doit être apporté et dont le bureau de Paris a l'expérience, a apporté à toute opération de biens couverts par la réglementation culturelle et dans le cas précis d'un trésor national pour lequel la réglementation est encore plus stricte.
1: Donc pour des raisons de sûreté, ce que je comprends, c'est que le parcours exact n'est pas rendu public. Il y a une traçabilité. Il y a combien d'agents qui escortent la tapisserie ?
2: Alors ça, c'est une information que je pourrais pas vous donner. Et puis l'opération d'escorte hein, de la tapisserie depuis Bayeux vers Londres n'est pas assurée par les services douaniers. Hein. C'est une opération qui relève de l'ordre public et qui est donc assurée par nos collègues du ministère de l'Intérieur. Mais pour ce qui relève de l'opération de dédouanement, il y a évidemment une traçabilité puisque c'est une opération qui doit donner lieu au dépôt d'une déclaration en douane, donc auprès du bureau de Paris principal, parce que compte tenu de la présence en fait sur Paris des grands musées nationaux. C'est le bureau de Paris Principal qui a l'expérience et l'expertise pour effectuer ce type d'opération, quand bien même le bien en fait est parti depuis la Normandie jusque vers l'Angleterre. C'est effectivement une opération, pour répondre précisément à votre question, qui donne lieu, oui, évidemment, une traçabilité, puisqu'au moment du dépôt de la déclaration d'exportation, sont exportés aussi des documents déposés et produits à l'appui, des documents qui permettent la réalisation de l'opération. Donc une autorisation de sortie temporaire, évidemment temporaire, du territoire, et une licence d'exportation, qui est un document prévu par la réglementation européenne, et qui permettent la réalisation de l'opération, documents qui sont visés par le ministère de la Culture, et qui sont donc produit par l'exportateur auprès du bureau de douane, et sans la présence de ces documents, l'opération d'exportation et donc de déplacement de la tapisserie aurait été impossible.
1: Mmh. Est-ce que ça permet aussi de s'assurer que l'œuvre réimportée sera celle qui a quitté le territoire ?
2: Bien sûr, oui. Au moment en fait donc de cette opération de réimportation, hein, qui encore une fois est obligatoire puisque aucun trésor national ne peut quitter définitivement le territoire. Au moment de l'opération de réimportation, donc à l'issue du délai qui a été prévu par le ministère de la Culture, les documents qui avaient été produits au moment de l'exportation devront être produits de nouveau pour permettre le retour de la marchandise et s'assurer qu'elle revient dans les conditions réglementaires. Mais évidemment, toutes les précautions sont prises par toutes les administrations parties prenantes, la douane en particulier, mais évidemment, les administrations culturelles et de sécurité publique dont je vous citais la participation au moment de l'opération de départ, qui seront évidemment également mobilisés lors du retour de ce trésor national.
1: L'enjeu n'est pas fiscal, mais patrimonial. Est-ce que les douaniers participent à des exercices ou simulations avant le départ ?
2: Le plan de réalisation demeure évidemment confidentiel, mais évidemment l'administration des douanes est habilitée à effectuer des opérations donc relatives aux biens culturels de façon habituelle, puisque toute opération visant à exporter des biens culturels en dehors du territoire douanier de l'Union fait intervenir l'administration douanière, qui est donc tout à fait rompue à l'exercice de gestion et de contrôle de ces opérations sensibles pour lesquelles elle possède l'expérience pour traiter ces opérations d'exportation, s'assurer que les administrations parties prenantes, en l'occurrence les administrations culturelles, ont apporté toutes les autorisations nécessaires à la réalisation de ce type d'opération. L'administration des douanes étant l'administration de référence pour tous les échanges internationaux de marchandises, donc traite régulièrement d'opérations pour lesquelles des réglementations spécifiques, donc en l'occurrence une réglementation culturelle, mais aussi dans d'autres cas, des réglementations sanitaires, des réglementations liées aux normes de produits sont respectées et donc s'assurent de la possibilité d'importer ou d'exporter ces marchandises qui relèvent d'une sensibilité particulière. Ce qui est le cas, évidemment, dans cette opération, compte tenu de la valeur patrimoniale extrêmement importante de la tapisserie de Bayeux qui vient d'être exposée à Londres.
1: Et puis pour terminer, une fois la tapisserie de Bayeux arrivée à Londres, quelle sera l'étape suivante pour les douaniers ?
2: Pour la douane, désormais, donc l'opération d'exportation temporaire, hein, j'insiste bien sur le caractère d'exportation, le caractère temporaire de cette opération. Donc là est en cours, donc le délai qui a été fixé commence à courir, donc pour un certain temps qui permettra de couvrir l'opération d'exposition exceptionnelle qui a lieu à Londres. Une fois que ce délai fixé par le ministère de la Culture aura expiré, pour la douane, il s'assurera d'assurer la régularité de l'opération de réimportation dans les conditions permettant son retour dans les meilleures conditions et donc s'assurer que là aussi la réglementation spécifique sur la circulation de ces ouvrages aura été respectée. C'est une opération sensible mais qui est strictement encadrée et dans lequel l'administration et encore plus le bureau des douanes de Paris et hautement sensibilité. Je souhaitais également apporter une précision importante sur en fait la mobilisation de l'ensemble des administrations et de l'administration des douanes en particulier. Si l'opération de dédouanement de l'opération d'exportation vers le Royaume-Uni a été réalisée par le bureau de douane de Paris, parmi les services partenaires, je tiens à souligner l'intervention donc de nos collègues douaniers de Calais qui ont assuré, comme à chaque passage vers le Royaume-Uni, les opérations spécifiques de de sûreté sur le passage de ce convoi sensible vers le Royaume-Uni. Donc les opérations qui permettent donc de s'assurer du bon respect du protocole de tous les convois empruntant donc le passage du tunnel sous la Manche grâce à l'appui de leur scanner et de leur équipe maître chien explosif.

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1: Bonjour à tous. Dans notre Flash Info, aujourd'hui, on s'intéresse à un trésor national pour effectuer le transfert de la tapisserie de Bayeux vers le Royaume-Uni. Il y a tout un processus à suivre. Nous allons essayer de comprendre comment la Direction Générale des Douanes constitue une cellule opérationnelle pour ce type de convoi exceptionnel. Nous avons au téléphone Monsieur Burel. Bonjour.
2: Bonjour Madame. Je suis l'adjoint à la chef divisionnaire opérations commerciales et contributions indirectes de la Direction Régionale de Paris, dans le ressort de laquelle se trouve le bureau de douane de Paris principal qui a réalisé cette opération de dédouanement.
1: Alors, la tapisserie de Bayeux est considérée comme un trésor national au sens du code du patrimoine. Lorsqu'elle quitte la France, elle doit obligatoirement revenir sur le territoire français au bout de combien de temps ?
2: Effectivement, la tapisserie de Bayeux constitue un trésor national, donc qui est une catégorie juridique bien à part, hein, qui se distingue par exemple des biens culturels, dont la définition repose sur des critères cumulatifs d'ancienneté et de valeur. Mais pour les trésors nationaux, donc on considère, donc le code du patrimoine les considère comme une catégorie bien à part, qui est numérativement reprise, hein, dans laquelle on retrouve les biens des collections publiques des musées de France, et ce qui est le cas de la tapisserie de Bayeux, ou bien également tout ce qui est classé en monument historique par le ministère de la Culture. Et donc, en fait, ces trésors nationaux, qui constituent une catégorie bien différenciée, en fait, ne peuvent pas, c'est interdit par la loi, ne peuvent pas être exportés ou quitter définitivement le territoire français, le territoire national. Ils ne peuvent être exportés que temporairement, ce qui est le cas pour la tapisserie de Bayeux dans le cadre de cette opération vers le Royaume-Uni. Effectivement, le ministère de la Culture, dans les documents qu'il vise avant départ de la tapisserie, prévoit une date effectivement de retour maximale de l'ouvrage sur le territoire national.
1: Donc j'imagine que vous devez faire preuve d'une grande efficacité. C'est un transfert qui est bien différent d'un prêt d'œuvre d'art classique. Vous venez de l'expliquer, de par sa très grande fragilité qui impose des précautions inédites.
2: Ah, tout à fait. Donc c'est une opération dans laquelle de nombreuses administrations ont été parties prenantes. L'administration des douanes que je représente s'est occupée de l'opération donc d'exportation, l'opération douanière, puisque cet ouvrage a quitté le territoire douanier de l'Union, puisque comme vous le savez, le Royaume-Uni n'est plus membre de l'Union européenne depuis maintenant plusieurs années. Donc lorsque des marchandises, quelles qu'elles soient, quittent le territoire douanier de l'Union, donc l'Union européenne, vers un territoire tiers, ce qui est le cas du Royaume-Uni, il y a une opération douanière donc que la douane a effectuée pour le cas de la tapisserie de Bayeux. Mais évidemment, beaucoup d'autres administrations ont été parties prenantes, les administrations culturelles, donc qui se sont occupées de l'aspect préservation du patrimoine et donc se sont assurées des conditions matérielles de transport vers la Grande-Bretagne. Et évidemment, les services du ministère de l'Intérieur qui se sont assurés de la sécurisation du transport avec leurs homologues britanniques, du transport de cet ouvrage évidemment éminemment précieux depuis Bayeux jusque vers son lieu d'exposition temporaire à Londres.
1: Donc c'est plus compliqué administrativement le transfert ?
2: Pas plus compliqué évidemment que c'est évidemment plus compliqué qu'une opération de transfert d'une marchandise classique hein, qui aujourd'hui circule quotidiennement dans les deux sens entre l'Union européenne, bien souvent depuis Calais ou Dunkerque vers la Grande-Bretagne, que évidemment cet ouvrage a la valeur inestimable pour lequel effectivement on s'entoure de précautions très importantes. Mais dans le cas de l'opération douanière, le traitement est celui qui doit être apporté et dont le bureau de Paris a l'expérience à apporter à toute opération de biens couverts par la réglementation culturelle et dans le cas précis d'un trésor national pour lequel la réglementation est encore plus stricte.
1: Donc pour des raisons de sûreté, ce que je comprends, c'est que le parcours exact n'est pas rendu public. Il y a une traçabilité. Il y a combien d'agents qui escortent la tapisserie ?
2: Alors ça, c'est une information que je pourrais pas vous donner. Et puis l'opération d'escorte hein, de la tapisserie depuis Bayeux vers Londres n'est pas assurée par les services douaniers. Hein. C'est une opération qui relève de l'ordre public et qui est donc assurée par nos collègues du ministère de l'Intérieur. Mais pour ce qui relève de l'opération de dédouanement, il y a évidemment une traçabilité puisque c'est une opération qui doit donner lieu au dépôt d'une déclaration en douane, donc auprès du bureau de Paris principal, parce que compte tenu de la présence en fait sur Paris des grands musées nationaux. C'est le bureau de Paris Principal qui a l'expérience et l'expertise pour effectuer ce type d'opération, quand bien même le bien en fait est parti depuis la Normandie jusque vers l'Angleterre. C'est effectivement une opération, pour répondre précisément à votre question, qui donne lieu, oui, évidemment, une traçabilité, puisqu'au moment du dépôt de la déclaration d'exportation, sont exportés aussi des documents déposés et produits à l'appui, des documents qui permettent la réalisation de l'opération. Donc une autorisation de sortie temporaire, évidemment temporaire, du territoire, et une licence d'exportation, qui est un document prévu par la réglementation européenne, et qui permettent la réalisation de l'opération, documents qui sont visés par le ministère de la Culture, et qui sont donc produit par l'exportateur auprès du bureau de douane, et sans la présence de ces documents, l'opération d'exportation et donc de déplacement de la tapisserie aurait été impossible.
1: Mmh. Est-ce que ça permet aussi de s'assurer que l'œuvre réimportée sera celle qui a quitté le territoire ?
2: Bien sûr, oui. Au moment en fait donc de cette opération de réimportation, hein, qui encore une fois est obligatoire puisque aucun trésor national ne peut quitter définitivement le territoire, au moment de l'opération de réimportation, donc à l'issue du délai qui a été prévu par le ministère de la Culture, les documents qui avaient été produits au moment de l'exportation devront être produits de nouveau pour permettre le retour de la marchandise et s'assurer qu'elle revient dans les conditions réglementaires. Mais évidemment, toutes les précautions sont prises par toutes les administrations parties prenantes, la douane en particulier, mais évidemment les administrations culturelles et de sécurité publique dont je vous citais la participation au moment de l'opération de départ, qui seront évidemment également mobilisés lors du retour de ce trésor national.
1: L'enjeu n'est pas fiscal, mais patrimonial. Est-ce que les douaniers participent à des exercices ou simulations avant le départ ?
2: Le plan de réalisation demeure évidemment confidentiel, mais évidemment l'administration des douanes est habilitée à effectuer des opérations donc relatives aux biens culturels de façon habituelle, puisque toute opération visant à exporter des biens culturels en dehors du territoire douanier de l'Union fait intervenir l'administration douanière, qui est donc tout à fait rompue à l'exercice de gestion et de contrôle de ces opérations sensibles pour lesquelles elle possède l'expérience pour traiter ces opérations d'exportation, s'assurer que les administrations parties prenantes, en l'occurrence les administrations culturelles, ont apporté toutes les autorisations nécessaires à la réalisation de ce type d'opération. L'administration des douanes étant l'administration de référence pour tous les échanges internationaux de marchandises, donc traite régulièrement d'opérations pour lesquelles des réglementations spécifiques, donc en l'occurrence une réglementation culturelle, mais aussi dans d'autres cas des réglementations sanitaires, des réglementations liées aux normes de produits sont respectées et donc s'assurent de la possibilité d'importer ou d'exporter ces marchandises qui relèvent d'une sensibilité particulière. Ce qui est le cas évidemment dans cette opération compte tenu de la valeur patrimoniale extrêmement importante de la tapisserie de Bayeux qui vient d'être exposée à Londres.
1: Et puis pour terminer, une fois la tapisserie de Bayeux arrivée à Londres, quelle sera l'étape suivante pour les douaniers ?
2: Pour la douane, désormais, donc l'opération d'exportation temporaire, hein, j'insiste bien sur le caractère d'exportation, le caractère temporaire de cette opération, donc là est en cours, donc le délai qui a été fixé commence à courir, donc pour un certain temps qui permettra de couvrir l'opération d'exposition exceptionnelle qui a lieu à Londres. Une fois que ce délai fixé par le ministère de la Culture aura expiré, pour la douane, il s'assurera d'assurer la régularité de l'opération de réimportation dans les conditions permettant son retour dans les meilleures conditions et donc s'assurer que là aussi la réglementation spécifique sur la circulation de ces ouvrages aura été respectée. C'est une opération sensible mais qui est strictement encadrée et dans lequel l'administration et encore plus le bureau des douanes de Paris et hautement sensibilité. Je souhaitais également apporter une précision importante sur en fait la mobilisation de l'ensemble des administrations et de l'administration des douanes en particulier. Si l'opération de dédouanement de l'opération d'exportation vers le Royaume-Uni a été réalisée par le bureau de douane de Paris, parmi les services partenaires, je tiens à souligner l'intervention donc de nos collègues douaniers de Calais qui ont assuré, comme à chaque passage vers le Royaume-Uni, les opérations spécifiques de de sûreté sur le passage de ce convoi sensible vers le Royaume-Uni. Donc les opérations qui permettent donc de s'assurer du bon respect du protocole de tous les convois empruntant donc le passage du tunnel sous la Manche grâce à l'appui de leur scanner et de leur équipe maître chien explosif.

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1: Bonjour à tous. Dans notre Flash Info aujourd'hui, on s'intéresse à un trésor national pour effectuer le transfert de la tapisserie de Bayeux vers le Royaume-Uni. Il y a tout un processus à suivre. Nous allons essayer de comprendre comment la Direction Générale des Douanes constitue une cellule opérationnelle pour ce type de convoi exceptionnel. Nous avons au téléphone Monsieur Burel. Bonjour.
2: Bonjour Madame. Je suis l'adjoint à la chef divisionnaire opérations commerciales et contributions indirectes de la Direction Régionale de Paris, dans le ressort de laquelle se trouve le bureau de douane de Paris principal qui a réalisé cette opération de dédouanement.
1: Alors, la tapisserie de Bayeux est considérée comme un trésor national au sens du code du patrimoine. Lorsqu'elle quitte la France, elle doit obligatoirement revenir sur le territoire français au bout de combien de temps ?
2: Effectivement, la tapisserie de Bayeux constitue un trésor national, donc qui est une catégorie juridique bien à part, qui se distingue par exemple des biens culturels, dont la définition repose sur des critères cumulatifs d'ancienneté et de valeur. Mais pour les trésors nationaux, donc on considère, donc le code du patrimoine les considère comme une catégorie bien à part, qui est numérativement reprise, dans laquelle on retrouve les biens des collections publiques des musées de France, c'est ce qui est le cas de la tapisserie de Bayeux, ou bien également tout ce qui est classé en monument historique par le ministère de la Culture. Et donc, en fait, ces trésors nationaux, qui constituent une catégorie bien différenciée, en fait, ne peuvent pas, c'est interdit par la loi, ne peuvent pas être exportés ou quitter définitivement le territoire français, le territoire national. Ils ne peuvent être exportés que temporairement, ce qui est le cas pour la tapisserie de Bayeux dans le cadre de cette opération vers le Royaume-Uni. Effectivement, le ministère de la Culture, dans les documents qu'il vise avant départ de la tapisserie, prévoit une date effectivement de retour maximale de l'ouvrage sur le territoire national.
1: Donc j'imagine que vous devez faire preuve d'une grande efficacité. C'est un transfert qui est bien différent d'un prêt d'œuvre d'art classique. Vous venez de l'expliquer, de par sa très grande fragilité qui impose des précautions inédites.
2: Ah, tout à fait. Donc c'est une opération dans laquelle de nombreuses administrations ont été parties prenantes. L'administration des douanes que je représente s'est occupée de l'opération donc d'exportation, l'opération douanière, puisque cet ouvrage a quitté le territoire douanier de l'Union, puisque, comme vous le savez, le Royaume-Uni n'est plus membre de l'Union européenne depuis maintenant plusieurs années. Donc, lorsque des marchandises, quelles qu'elles soient, quittent le territoire douanier de l'Union, donc l'Union européenne, vers un territoire tiers, ce qui est le cas du Royaume-Uni, il y a une opération douanière donc que la douane a effectuée pour le cas de la tapisserie de Bayeux. Mais évidemment, beaucoup d'autres administrations ont été parties prenantes, les administrations culturelles, donc qui se sont occupées de l'aspect préservation du patrimoine et donc se sont assurées des conditions matérielles de transport vers la Grande-Bretagne. Et évidemment, les services du ministère de l'Intérieur qui se sont assurés de la sécurisation du transport avec leurs homologues britanniques, du transport de cet ouvrage évidemment éminemment précieux, depuis Bayeux jusque vers son lieu d'exposition temporaire à Londres.
1: Et donc c'est plus compliqué administrativement le transfert ?
2: Pas plus compliqué, évidemment, que c'est évidemment plus compliqué qu'une opération de transfert d'une marchandise classique qui aujourd'hui circule quotidiennement dans les deux sens entre l'Union européenne, bien souvent depuis Calais ou Dunkerque vers la Grande-Bretagne, que évidemment cet ouvrage a la valeur inestimable pour lequel effectivement on s'entoure de précautions très importantes. Mais dans le cas de l'opération douanière, le traitement est celui qui doit être apporté et dont le bureau de Paris a l'expérience à apporter à toute opération de biens couverts par la réglementation culturelle et dans le cas précis d'un trésor national pour lequel la réglementation est encore plus stricte.
1: Donc pour des raisons de sûreté, ce que je comprends, c'est que le parcours exact n'est pas rendu public. Il y a une traçabilité. Il y a combien d'agents qui escortent la tapisserie ?
2: Alors ça, c'est une information que je pourrais pas vous donner. Et puis l'opération d'escorte de la tapisserie depuis Bayeux vers Londres n'est pas assurée par les services douaniers. C'est une opération qui relève de l'ordre public et qui est donc assurée par nos collègues du ministère de l'Intérieur. Mais pour ce qui relève de l'opération de dédouanement, il y a évidemment une traçabilité puisque c'est une opération qui doit donner lieu au dépôt d'une déclaration en douane, donc auprès du bureau de Paris principal, parce que compte tenu de la présence en fait sur Paris des grands musées nationaux. C'est le bureau de Paris Principal qui a l'expérience et l'expertise pour effectuer ce type d'opération, quand bien même le bien en fait est parti depuis la Normandie jusque vers l'Angleterre. C'est effectivement une opération, pour répondre précisément à votre question, qui donne lieu, oui, évidemment, une traçabilité, puisqu'au moment du dépôt de la déclaration d'exportation, sont exportés aussi des documents déposés et produits à l'appui, des documents qui permettent la réalisation de l'opération. Donc une autorisation de sortie temporaire, évidemment temporaire, du territoire, et une licence d'exportation, qui est un document prévu par la réglementation européenne, et qui permettent la réalisation de l'opération, documents qui sont visés par le ministère de la Culture, et qui sont donc produit par l'exportateur auprès du bureau de douane, et sans la présence de ces documents, l'opération d'exportation et donc de déplacement de la tapisserie aurait été impossible.
1: Mmh. Est-ce que ça permet aussi de s'assurer que l'œuvre réimportée sera celle qui a quitté le territoire ?
2: Bien sûr, oui. Au moment en fait donc de cette opération de réimportation, hein, qui encore une fois est obligatoire puisque aucun trésor national ne peut quitter définitivement le territoire, au moment de l'opération de réimportation, donc à l'issue du délai qui a été prévu par le ministère de la Culture, les documents qui avaient été produits au moment de l'exportation devront être produits de nouveau pour permettre le retour de la marchandise et s'assurer qu'elle revient dans les conditions réglementaires. Mais évidemment, toutes les précautions sont prises par toutes les administrations parties prenantes, la douane en particulier, mais évidemment les administrations culturelles et de sécurité publique dont je vous citais la participation au moment de l'opération de départ, qui seront évidemment également mobilisés lors du retour de ce trésor national.
1: L'enjeu n'est pas fiscal, mais patrimonial. Est-ce que les douaniers participent à des exercices ou simulations avant le départ ?
2: Le plan de réalisation demeure évidemment confidentiel, mais évidemment l'administration des douanes est habilitée à effectuer des opérations donc relatives aux biens culturels de façon habituelle, puisque toute opération visant à exporter des biens culturels en dehors du territoire douanier de l'Union fait intervenir l'administration douanière, qui est donc tout à fait rompue à l'exercice de gestion et de contrôle de ces opérations sensibles pour lesquelles elle possède l'expérience pour traiter ces opérations d'exportation, s'assurer que les administrations parties prenantes, en l'occurrence les administrations culturelles, ont apporté toutes les autorisations nécessaires à la réalisation de ce type d'opération. L'administration des douanes étant l'administration de référence pour tous les échanges internationaux de marchandises, donc traite régulièrement d'opérations pour lesquelles des réglementations spécifiques, donc en l'occurrence une réglementation culturelle, mais aussi dans d'autres cas, des réglementations sanitaires, des réglementations liées aux normes de produits sont respectées et donc s'assurent de la possibilité d'importer ou d'exporter ces marchandises qui relèvent d'une sensibilité particulière. Ce qui est le cas évidemment dans cette opération, compte tenu de la valeur patrimoniale extrêmement importante de la tapisserie de Bayeux qui vient d'être exposée à Londres.
1: Et puis pour terminer, une fois la tapisserie de Bayeux arrivée à Londres, quelle sera l'étape suivante pour les douaniers ?
2: Pour la douane, désormais, donc l'opération d'exportation temporaire, hein, j'insiste bien sur le caractère d'exportation, le caractère temporaire de cette opération. Donc là est en cours, donc le délai qui a été fixé commence à courir, donc pour un certain temps qui permettra de couvrir l'opération d'exposition exceptionnelle qui a lieu à Londres. Une fois que ce délai fixé par le ministère de la Culture aura expiré, pour la douane, il s'assurera d'assurer la régularité de l'opération de réimportation dans les conditions permettant son retour dans les meilleures conditions, et donc s'assurer que là aussi la réglementation spécifique sur la circulation de ces ouvrages aura été respectée. C'est une opération sensible, mais qui est strictement encadrée et dans lequel l'administration et encore plus le bureau des douanes de Paris est hautement sensibilisé. Je souhaitais également apporter une précision importante sur en fait la mobilisation de l'ensemble des administrations et de l'administration des douanes en particulier. Si l'opération de dédouanement de l'opération d'exportation vers le Royaume-Uni a été réalisée par le bureau de douane de Paris, parmi les services partenaires, je tiens à souligner l'intervention donc de nos collègues douaniers de Calais qui ont assuré, comme à chaque passage vers le Royaume-Uni, les opérations spécifiques de sûreté sur le passage de ce convoi sensible vers le Royaume-Uni. Donc les opérations qui permettent donc de s'assurer du bon respect du protocole de tous les convois empruntant donc le passage du tunnel sous la Manche grâce à l'appui de leur scanner et de leur équipe maître chien explosif.

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1: Bonjour à tous. Dans notre Flash Info aujourd'hui, on s'intéresse à un trésor national pour effectuer le transfert de la tapisserie de Bayeux vers le Royaume-Uni. Il y a tout un processus à suivre. Nous allons essayer de comprendre comment la Direction Générale des Douanes constitue une cellule opérationnelle pour ce type de convoi exceptionnel. Nous avons au téléphone Monsieur Burel. Bonjour.
2: Bonjour Madame. Je suis l'adjoint à la chef divisionnaire opérations commerciales et contributions indirectes de la Direction Régionale de Paris, dans le ressort de laquelle se trouve le bureau de douane de Paris principal qui a réalisé cette opération de dédouanement.
1: Alors, la tapisserie de Bayeux est considérée comme un trésor national au sens du code du patrimoine. Lorsqu'elle quitte la France, elle doit obligatoirement revenir sur le territoire français au bout de combien de temps ?
2: Effectivement, la tapisserie de Bayeux constitue un trésor national, donc qui est une catégorie juridique bien à part, hein, qui se distingue par exemple des biens culturels, dont la définition repose sur des critères cumulatifs d'ancienneté et de valeur. Mais pour les trésors nationaux, donc on considère, donc le code du patrimoine les considère comme une catégorie bien à part, qui est numérativement reprise, hein, dans laquelle on retrouve les biens des collections publiques des musées de France, c'est ce qui est le cas de la tapisserie de Bayeux, ou bien également tout ce qui est classé en monument historique par le ministère de la Culture. Et donc, en fait, ces trésors nationaux, qui constituent une catégorie bien différenciée, en fait, ne peuvent pas, c'est interdit par la loi, ne peuvent pas être exportés ou quitter définitivement le territoire français, le territoire national. Ils ne peuvent être exportés que temporairement, ce qui est le cas pour la tapisserie de Bayeux dans le cadre de cette opération vers le Royaume-Uni. Effectivement, le ministère de la Culture, dans les documents qu'il vise avant départ de la tapisserie, prévoit une date effectivement de retour maximale de l'ouvrage sur le territoire national.
1: Donc j'imagine que vous devez faire preuve d'une grande efficacité. C'est un transfert qui est bien différent d'un prêt d'œuvre d'art classique. Vous venez de l'expliquer, de par sa très grande fragilité qui impose des précautions inédites.
2: Ah, tout à fait. Donc c'est une opération dans laquelle de nombreuses administrations ont été parties prenantes. L'administration des douanes que je représente s'est occupée de l'opération donc d'exportation, l'opération douanière, puisque cet ouvrage a quitté le territoire douanier de l'Union, puisque, comme vous le savez, le Royaume-Uni n'est plus membre de l'Union européenne depuis maintenant plusieurs années. Donc, lorsque des marchandises, quelles qu'elles soient, quittent le territoire douanier de l'Union, donc l'Union européenne, vers un territoire tiers, ce qui est le cas du Royaume-Uni, il y a une opération douanière, donc que la douane a effectuée pour le cas de la tapisserie